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0: Bonjour et bon réveil avec nous sur Radio One, il est 6h. On démarre ce matin avec le flash présenté par Rebecca François Boncoeur. Bonjour Rebecca.
1: Bonjour Corinette, bonjour à tous. Maurice a franchi une nouvelle étape dans sa transformation numérique avec le lancement de son premier projet d'imagerie Street View pour Google Maps. Entre ce dimanche et mardi, 4 véhicules équipés de caméras 360 degrés sillonneront l'île afin de capturer les routes publiques, sites touristiques, monuments historiques et lieux d'intérêt. Mené par World Travel in 360 avec le soutien logistique de la Mauritius Tourism Promotion Authority, cette initiative permettra aux utilisateurs de Google Maps et Google Earth d'explorer virtuellement Maurice au niveau des rues. Une délégation conduite par la ministre des Services financiers et de la planification économique, Judy Dutton, sera en mission à Rodrigues du 20 au 22 juillet dans le cadre des consultations sur la vision 2050. Cette visite s'inscrit dans la poursuite des échanges engagés par le gouvernement afin de recueillir les propositions des différents acteurs en vue de l'élaboration de cette stratégie nationale de développement à long terme. Des rencontres avec les parties prenantes sont prévues durant ces 3 jours de consultation. Un touriste russe a rapporté un vol de matériel d'une valeur de 125 000 roupies dans sa voiture de location à Riambel. Selon sa plainte, l'a déposé à la police de Souillac. Il s'était rendu à la plage publique de Riambel le 15 juillet vers 14h avec son épouse. Après avoir garé leur véhicule, ils sont allés se baigner. À leur retour, vers 14h50, le touriste a constaté que plusieurs objets avaient disparu du véhicule, notamment son système de contrôle, une pompe ainsi que deux sac à dos. La victime, qui possède une vidéo enregistrée par drone pouvant être remise aux enquêteurs, précise que la voiture n'était pas assurée pour ce type de vol. Le coffre du véhicule aurait été laissé ouvert par inadvertance. Et à l'étranger, pour la 7e nuit consécutive, les États-Unis ont bombardé l'Iran. De son côté, Téhéran a riposté en frappant des cibles en Jordanie, au Koweït et à Bahreïn tout en

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3: Les couleurs du ciel en ce dimanche matin, un vent léger souffle sur notre région en ce moment et on profite d'un beau temps au réveil à l'exception de quelques faibles ondées sur les hauteurs. Des nuages temporaires sont attendus dans l'après-midi comme hier avec quelques averses localisées, principalement sur la région du plateau central. Et côté température, il fera un peu moins froid encore aujourd'hui de 2 degrés. On reste dans les 23 à 25 degrés pour la maximale sur le plateau central avec une minimale de 14 à 16 degrés comme hier. Et au bord de mer, la maximale atteindra les 29 degrés aujourd'hui pour une minimale de 18 à 20 degrés. Le vent sera léger variable, la mer sera agitée au-delà des récifs avec des houles du sud-ouest de 2 mètres. La marée haute à 16h42 et demain à 4h37. La marée basse à 10h31 et 23h32. Le soleil sera au rendez-vous à 6h44 pour aller se coucher aujourd'hui à 17h48.
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0: Morning, c'était Rise and Fall sur Radio 1 dans le Morning du Weekend.
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0: Bonjour, bonjour et merci d'être avec nous ce dimanche. Comment ça va de votre côté? M'espérez qu'ils aient bien dormi, que la nuit a été bonne. C'est vrai que, en tout cas, du côté de Saint-Pierre, hier soir, hein, il faisait pas froid, il faisait glacé. C'était très, très, très, très froid. C'était difficile aussi le matin. Alors, je pense à ceux qui doivent aller travailler, prendre le bus et tout. On vous souhaite bon courage en ce dimanche matin. On est de tout cœur avec vous. Et pour ceux qui ont la chance de faire la grasse matinée ce matin, profitez-en bien. Merci de nous choisir, quoi que vous fassiez en ce dimanche. Et on vous souhaite un beau réveil et la bienvenue sur Radio One. Aussi, on vous invite à envoyer vos messages, comme d'habitude, vos dédicaces, vos messages d'anniversaire aussi, sur WhatsApp, sur le 5-853-7721. Le 5-853-7721. Corinette pour vous accompagner au micro ce matin. Et puis, il y a aussi Kingsley, fidèle au poste à la technique.

0: c'était pour Que tu m'aimes encore sur Radio 1 dans le morning du week-end. Et bonjour, médecin de santé, s'il te plaît, pour moi, à l'île de la Réunion, c'est Annie, et puis Lolita, Samantha, Willy, Moutoussami. Merci, bon dimanche à vous tous. En tout cas, on vous souhaite de bonnes vacances, Annie, à la Réunion. Merci d'être avec nous ce matin.
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6: Au sommaire de cette 762e édition de Dimanche Culture, la dernière, Pierre Bertinotti, le grand maître du Grand Orient de France. Jean-Marie Richard pour la Journée internationale de Nelson Mandela. Anita Bacha pour son livre pour enfants The Adventures of Alicia Parker. Et Alain Janot pour évoquer la carrière de Sir Edgar Laurent. Bonne écoute et bon dimanche.
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Les avis d'obsèques. On nous prie d'annoncer le décès de Mademoiselle Marie-Stéphanie Jean-Pierre. Décès de Mademoiselle Marie-Stéphanie Jean-Pierre, âgée de 29 ans. Le convoi sortira de chez sa sœur, Marie Fabiola Mélanie Jean-Pierre, au numéro 20, cité EDC à Poudre d'Or Village, à 10h30 ce matin pour se rendre à l'église Marie-Reine à Poudre d'Or Village et de là au cimetière de la localité. Décès de Monsieur Philippe Chankin, décès de Monsieur Philippe Chankin, Commander of British Empire, âgé de 90 ans, plus connu sous le nom de Martin. Le convoi sortira du centre funéraire de Moura, Petite Rivière, à 10h30 ce matin pour se rendre à la cathédrale Saint-Louis à Port-Louis et de là au cimetière de Richelieu. Décès de Monsieur Arnaud Lahache, décès de Monsieur Arnaud Lahache, âgé de 53 ans, plus connu sous le nom de Tibouk. Le convoi sortira de son domicile à Cité EDC à Rivière-Noire à 11h30 aujourd'hui pour se rendre à l'église Saint-Augustin de Rivière-Noire et de là au cimetière de la localité. Décès de Monsieur Vikram Singh Ramdikal, décès de Monsieur Vikram Singh Ramdikal, âgé de 55 ans, plus connu sous le nom de Roshan. Le convoi sortira de son domicile à Railway Road, à quartier militaire à 11h aujourd'hui pour se rendre au lieu de crémation de Médine Camp de Masque. Décès de Monsieur Louis-Joseph Benjamin Armand. Décès de Monsieur Louis-Joseph Benjamin Armand, âgé de 57 ans. Le convoi sortira de chez sa sœur, Marie-Jocelyne Lelotte, à Cancarole, à Grand-Bay, à 10h30 ce matin pour se rendre à l'église Saint-Ange Gardien de Grand-Bay et là au cimetière de Petit-Bel-Air à Maillebourg. Décès de Madame Marie-Rosemée Lahire. Décès de Madame Marie-Rosemée Lahire, née Rossini, âgée de 97 ans. Plus connu sous le nom de May, le convoi sortira de chez son fils, Catis Chiamapadou, au numéro C26 à Cité Mangalcan Floréal, à 10h15 ce matin pour se rendre à l'église Saint-Jean Bosco de Floréal et de là au cimetière de Bigara. Décès de Monsieur Abdul Monaf Sheikh Ali, décès de Monsieur Abdul Monaf Sheikh Ali, âgé de 75 ans, plus connu sous le nom de Baye Monaf, le convoi sortira de son domicile à Morcellement-d'Hélice à Ville-Noire, à Maillebourg à 11h30 aujourd'hui pour se rendre à la mosquée Arama à Ville-Noire et de là au cimetière de Pointe-Brocus à Rivière des Créoles. Décès de Monsieur Louis-Joseph Kanji, décès de Monsieur Louis-Joseph Kanji, âgé de 81 ans, plus connu sous le nom de Boulot, le convoi sortira de chez son fils Jean-Arnaud Kanji à Sinfat Road à Grand-Gaube à 14h30 aujourd'hui pour se rendre à l'église Saint-Michel à Grand-Gaube et là au cimetière de la localité. Décès de Madame Marie Aïdé Lui, décès de Madame Marie Aïdé Lui, née Lafleur, âgée de 91 ans. Le convoi sortira de chez son fils, Curtis Louis, à Mosquée Road, à Richmar, à Flac, à 13h aujourd'hui, pour se rendre à l'église Saint-Ursule, à centre de Flac, et de là au cimetière de Richmar. Décès de Monsieur Kurt Wilbert Jude Genève, décès de Monsieur Kurt Wilbert Juve Genève, habitant au numéro 325 à la route ménagerie à Cassis, âgé de 34 ans, plus connu sous le nom de Souba. Le convoi sortira de chez sa grand-mère, Jacqueline Sophie, au numéro 8 à Marygold Lane, à Cité Valigier à 14h30 aujourd'hui, pour se rendre à l'église Saint-Sacrement à Cassis et de là au cimetière Saint-Georges, les Salines. Décès de Monsieur Kishorchan Chatan, décès de Monsieur Kishorchan Chatan, âgé de 82 ans, plus connu sous le nom de Philippe. Le convoi sortira de chez sa fille, Marie-Lucie Patricia Chatan, au numéro 234 à Rémy Ollier à Quatre-Bornes, à 13h aujourd'hui, pour se rendre à l'église Notre-Dame du Rosaire, à Quatre-Bornes, et là au cimetière de Saint-Jean. Décès de Monsieur Louis-Michel Olivier, décès de Monsieur Louis-Michel Olivier, âgé de 42 ans, plus connu sous le nom de Bongo. Le convoi sortira de chez sa grand-mère, Elda Sophie, au bloc B1 à Watsonia Street à Cité La Caverne à 13h aujourd'hui pour se rendre à l'église Notre-Dame de la Visitation en Vacois et de là au lieu de crémation de Solferino. Décès de Monsieur Gervais Elmont Tourmentin, décès de Monsieur Gervais Elmont Tourmentin, habitant Morcellement-Swann à Baie du Tombeau, âgé de 97 ans, plus connu sous le nom de Gervais. Le convoi sortira du centre funéraire des Liensons à la route royale à Beaubassin à 13h demain pour se rendre à l'église Saint-Malo, à Baie du Tombeau, et de là au cimetière de Saint-Jean. Aux familles endeuillées, Radio One présente ses sincères condoléances.

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0: Made in Town sur Radio One, une chanson qu'on a choisie puisque c'est l'anniversaire de Bunny Lydon, donc membre du groupe, le musicien du groupe qui fête aujourd'hui ses 79 ans. Alors si vous aussi, vous avez des anniversaires dans votre entourage, vous voulez passer un petit message d'anniversaire, faites donc, on vous attend sur WhatsApp sur le 5 853 77 21, le 5 853 77 21, pour vos messages. D'ailleurs, on y va pour un petit bonjour. C'est Micheline, excellent dimanche et bon courage à toi et à Kinsley et à l'équipe de Radio One aussi. Un coucou à Arlette de Chebel, à Jean-Claude Thuyot et sa famille de Roche-Brune, Jean-Marc et Sylvie Sournois, Clancy et Marie-Ange, bien-aimée de Saint-Pierre, et la famille Cola, Rosa, Soria de Floréal, Babylone, Babel et Soukaët. Merci et bon début de semaine et bisous bisous. C'est de la part de Micheline et Régis de Beaubassin. Et bisous à vous aussi Micheline et bon week-end à l'écoute de Radio One.
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Lausanne en ce dimanche matin dans le Morning du Week-end. Un grand bonjour à toi, Cory, à toute l'équipe. Et bon dimanche à toute ma famille, mes amis. Gros bisous. Aussi et merci ma Cory de nous accompagner en ce dimanche matin. Et gros bisous à vous, demandé par Marie-France de Cuerpipe. Merci Marie-France. Et bisous à vous aussi, bon dimanche à l'écoute de Radio One. Vous faites comme Marie-France, vous envoyez vos dédicaces ce matin sur le 5 853 77 21, le 5 853 77 21 sur WhatsApp.

0: pour la page Bollywood en ce dimanche matin. Et on vous accueille pour vos dédicaces sur WhatsApp sur le 5853-7721. On en profite pour souhaiter un bon anniversaire à Jeannette. Et ça, c'est de la part de Linda, Mike et Jason qui vous embrassent bien fort en ce jour spécial. Et on va faire une pause maintenant. On y va pour la météo des plages.
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0: Et à la plage, en ce dimanche, du soleil. Et notez que la température monterait jusqu'à dans les 29 degrés. On gagne même 2 degrés en ce dimanche. La température sera un peu moins froid que prévu en cette saison. La minimale descendra dans les 18 à 20 degrés à la tombée de la nuit. La mer sera agitée au-delà des récifs avec des houles du sud-ouest de 2 mètres. La marée haute à 16h42. Et demain, à 4h37, la marée basse à 10h31 et 23h32. Le soleil se couchera sur les plages de l'Ouest à 17h48.
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Femmes Libérées sur Radio 1 dans le morning du week-end, bon, ce dimanche. On vous souhaite un bon réveil avec nous ce matin. On y va pour le journal dans un petit moment. On va terminer cette première partie avec ce petit souvenir signé les UB40.

Monde sur Radio 1 pour terminer cette première partie du morning du week-end. Et avant d'accueillir Rebecca pour le journal, il y a Manuela qui nous écoute, qui nous envoie donc une belle photo tendre et paisible dimanche avec des bisous ce matin pour nous dire donc bonjour à toi Corrie, merci de nous réveiller dans la bonne humeur avec les belles chansons. Alors j'embrasse toute ma famille, mes amis, les élèves qui sont à l'écoute et très bon dimanche bien sûr et bon dimanche à vous aussi.

0: Merci d'être avec nous sur Radio 1, il est 7h. Et c'est l'heure du journal avec Rebecca François Moncœur. Bonjour Rebecca.
1: Bonjour Corinne, bonjour à tous.
0: Voici les titres.
1: Le prix de l'indispensable explose pendant que le déficit commercial se creuse. Le prix des importations de carburant double en une année et le pays s'appauvrit. Commerce international, une facture plus lourde à prévoir selon l'économiste Manisha Dukoni. Une situation accentuée par les coûts du transport maritime. La vidéo de détenus circulant sur les réseaux sociaux depuis vendredi continue de susciter de vives réactions. Elle pourrait lever le voile sur une certaine réalité en milieu carcéral, selon Dany Philippe. Interdiction du téléphone à l'école. Ces mesures visent à protéger les enfants des dangers d'Internet et à les recentrer sur leurs études, selon le ministre Mahen Gangaparsad. Bientôt visible sur Google Street View grâce à une première cartographie 360 degrés, une initiative qui vise à renforcer la visibilité touristique du pays. Et l'étranger au Royaume-Uni, Andy Burnham, devrait dévoiler un plan en faveur de nouveaux forages pétroliers et gaziers en mer du Nord après son accession au poste de Premier ministre. Le coût de la vie ne se résume plus aux courses au supermarché. Les dernières données du Bureau national des statistiques montrent que ce sont désormais les dépenses les plus difficiles à éviter qui tirent les prix vers le haut. Dans le même temps, la facture des importations énergétiques s'alourdit fortement, alimentant une pression qui finit toujours par se répercuter sur le portefeuille des consommateurs. Ashley Victor.
2: Le pain a augmenté de 42,9% entre mars et juin. Le gaz ménager de 26,4%, l'essence de 9,9% et le diesel de 18,2%. Ces hausses concernent les dépenses dites incompressibles, celles auxquelles aucun ménage ne peut véritablement échapper. Cette évolution intervient dans un contexte où Maurice paie beaucoup plus cher son approvisionnement énergétique. Les importations des carburants sont passées de 5,4 milliards en mai 2025 à 11,3 milliards en mai 2026, soit plus du double en une année. Cette flambée se répercutera sur le coût du transport, de la production, de l'énergie, avant d'être progressivement répercutée sur les consommateurs. Dans le même temps, le déficit commercial est passé de 16,5 milliards en mai 2025 à 22,3 milliards en mai 2026, une hausse de 35,1% en un an. Tant que les dépenses essentielles

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1: Dans un contexte marqué par les tensions géopolitiques et le ralentissement du commerce mondial, Manisha Adukuni en parle au micro de Vince Bryan.
2: Plus d'exportation, une diversification, une réduction de la dépendance énergétique. On sait qu'il y a des nouvelles mesures, les solaires avec batterie, qui pourraient aider à atténuer cette demande par rapport à l'énergie. De ce fait aussi, diminuer les coûts des importations. Dans le court terme, il faut s'attendre potentiellement à une détérioration. Dans le long terme, si les mesures sont mises en place, cette tendance vers avoir des produits d'importation, on pourrait à ce moment-là diminuer ce déficit.
1: La vidéo relayée sur les réseaux sociaux montrant des figures emblématiques du trafic de drogue manipulant des cigarettes continue de susciter de vives réactions auprès du public, alors que la Mauritius Prison Service dément toute présence de drogue sur la vidéo. Ces explications continuent néanmoins de susciter des interrogations, notamment parmi les travailleurs sociaux engagés dans la lutte contre la drogue à Maurice. Pour Danny Philippe, cette vidéo pourrait lever le voile sur ce qui se passe au sein de cette institution très fermée qui est le milieu carcéral, sans qu'il soit possible d'établir s'il s'agit de drogue ou d'antibiotiques. Danny Philippe au micro de Nicoletta Estasi Sandian.
3: Bon, nous parlons, disons, quand nous faisons cette vidéo-là, et quand le commissaire de prison dit c'est antibiotique, nous pas fiers aussi. Nous pas connaissons, nous pas qu'à dire oui ni non, mais d'après ça qui nous tendait, nous, à part cette vidéo-là, ça qui nous tendait, qu'il y a beaucoup la drogue à l'intérieur de prison. Car confirme ça qui nous trouvait, la vidéo, bien sûr. L'union, c'est qui n'est pas présence l'examen de FSL. On va pour dire qui nous trouvait. Et pour moi, nous connaît, prison, c'est un lieu très sensible et très confidentiel. Bande d'affaires qui passe là-dedans. On va dire monde qui sont dans la prison, dit à nous.
1: Les téléphones portables personnels seront désormais strictement encadrés dans toutes les écoles primaires et secondaires. Le Conseil des ministres a approuvé de nouveaux règlements qui interdisent aux élèves d'utiliser leur appareil en milieu scolaire sans autorisation préalable. Le personnel doit également éviter l'utilisation de téléphones portables devant les élèves pour donner le bon exemple. Le ministre de l'Éducation, Marenga Persad, affirme que ces mesures visent à protéger les enfants des dangers d'Internet et à les recentrer sur l'essentiel, leurs études. Marine Gunga pense à demi d'Achille Victor.
4: Nous dire six enfants, disons, sont pour autant que des raisons médicales, les capables de ça avec lui, pour besoins pédagogiques, les n'a pas faire research, alors nous payons un problème. Mais, nous peut dire dans d'autres circonstances, il n'y a pas garde pour autant, parce que pour autant permet parfois la tricherie, circulation, photos, vidéos, surtout de nous, nos enfants, filles, nous trouvons la santé mentale peut être affectée parce qu'il y a un harassment, il y a un commentaire, etc. Et nous avons envie, durant les heures de classe, nous allons nous entendre se concentrer dans notre étude. Nous allons jouer durant recess time, pendant break, nous allons joindre nos bons camarades au lieu de nous reste, coller nos autres portables.
1: Également dans l'actualité, Maurice franchit une nouvelle étape dans sa transformation numérique avec le lancement de son premier projet d'imagerie Street View pour Google Maps. Entre ce dimanche et mardi, 4 véhicules équipés de caméras 360 degrés sillonneront l'île afin de capturer les routes publiques, sites touristiques, monuments historiques et lieux d'intérêt. Mené par World Travel in 360 avec le soutien logistique de la Mauritius Tourism Promotion Authority, cette initiative permettra aux utilisateurs de Google Maps et Google Earth d'explorer virtuellement Maurice au niveau des rues. À quelques semaines de quitter Maurice après 3 ans en poste, l'ambassadeur de France, Frédéric Bontemps, affirme partir avec le sentiment du devoir accompli. Il se félicite du renforcement des relations bilatérales et des échanges politiques entre la France et Maurice. Parmi les dossiers qui lui tiennent le plus à cœur figurent les projets environnementaux, mais aussi la préservation du patrimoine culturel mauricien. À ce sujet, il indique qu'une réunion du comité de pilotage s'est tenue dans la journée du 16 juillet. Frédéric Bontemps au micro de Nicoletta Estasi Sandian.
5: Et sur le plan professionnel, on s'était fixé un certain nombre d'objectifs au niveau de l'ambassade. Nous souhaitions valoriser la qualité de la relation et renforcer encore le niveau des échanges politiques

0: Et je crois que, notamment avec la visite du président de la République, on est bien parvenu. Donc voilà, je quitte Maurice avec le sentiment d'avoir fait ce que je souhaitais, avec un gros pincement au cœur et avec la conviction que j'aurai l'occasion de revenir.
1: Que de chemin parcouru, de rencontres et de découvertes. Dimanche Culture, l'une des émissions phares de Radio One, s'arrête aujourd'hui. Lancée le 31 mai 2009, elle aura duré 17 ans et totalisait 762 émissions, une longévité dont peu d'émissions peuvent se targuer. Phyllis Salès estime qu'elle a permis de faire découvrir l'art et la culture sous différentes facettes à travers différents visages des personnalités connues, mais aussi d'autres moins connues dont le vécu a certainement inspiré les auditeurs. 7h10, c'est la suite de ce journal après la pub.
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4: Et direction l'île de la Réunion pour la suite de ce journal.
1: Les proches de Quentin Dumontier, 31 ans, disparu le 8 juillet dernier, appellent à la mobilisation. Un appel à témoins a été lancé par la gendarmerie et ses proches multiplient les recherches. La dernière fois qu'il a été vu, le jour de sa disparition, c'était un voisin qui l'avait vu courir dans la rue. Les recherches s'orientent donc à partir de ce témoignage. Pour augmenter les chances de retrouver Quentin, ses proches appellent à toutes les bonnes volontés à se joindre aux recherches. Et au Royaume-Uni, Andy Burnham devrait annoncer son intention d'autoriser de nouveaux forages pétroliers et gaziers en mer du Nord après son accession au poste de Premier ministre, selon les médias britanniques. Pourtant, le manifeste électoral du Parti travailliste pour les élections de 2024, que le nouveau dirigeant a déclaré vouloir respecter, s'engager à ne délivrer aucune nouvelle licence d'exploitation, tout en honorant celle déjà accordée. Au cœur du débat se trouvent deux champs pétroliers et gaziers situés en Écosse, Rosebank et Jackdaw. Voilà la fin de ce journal. Merci de l'avoir suivi. La suite est toujours avec Corinette.
4: Merci Rebecca. On vous retrouve à 8h pour la prochaine édition.
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1: Les couleurs du ciel en ce dimanche, un vent léger souffle sur notre région. On se réveille avec un beau temps, à l'exception de quelques faibles ondées sur les hauteurs. Et des nuages sont attendus temporairement dans l'après-midi, avec des averses localisées principalement sur le plateau central. Côté température, il fera apparemment un peu moins froid aujourd'hui que prévu en cette saison. On affiche une maximale de 23 à 25 degrés à Curpipe, à Rosebel, à Quatre-Bornes, à Moka, avec une minimale de 14 à 16 degrés, tandis qu'au bord de mer, la maximale atteindra les 29 degrés pour une minimale de 18 à 20 degrés. Le vent sera léger et variable. La mer sera agitée au-delà des récifs avec des houles du sud-ouest de 2 mètres. La marée haute à 16h42 et demain à 4h37. La marée basse à 10h31 et 23h32. Le soleil se couchera aujourd'hui à 17h48.
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Soleil sur Radio 1 en ouverture de cette deuxième partie du morning du week-end. Merci d'être avec nous. Bon réveil. On voit un beau soleil ici sur la capitale. En espérant que c'est de même de votre côté. On vous souhaite d'avance de passer une excellente journée. Corinette au micro. Et puis il y a Kinsley à la technique. On y va pour les insolites de la Coupe du Monde.

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1: On pensait qu'avec 48 équipes, la Coupe du Monde avait déjà pris des proportions énormes. Mais apparemment, la FIFA regarde encore le calendrier et se dit « Tiens, il reste quelques jours de libre en 2030 !» La nouvelle idée, passer à 64 équipes. Parce qu'apparemment, une Coupe du Monde où tu peux regarder un match à 3h du matin entre deux pays que tu n'as jamais entendu, c'est pas encore assez ça, hein. Et pour 2030, ça devient encore plus compliqué. La compétition sera organisée entre l'Espagne, le Portugal et le Maroc, avec 3 matchs en Amérique du Sud pour célébrer les 100 ans de la première Coupe du Monde en Uruguay. Mais là, les Sud-Américains disent « Attendez, nous on a seulement 3 matchs? C'est notre continent quand même! On veut notre part du gâteau !» Résultat, lobbying, discussion, réunion, et la solution trouvée est simple. On agrandit encore la Coupe du Monde. Bientôt, ce sera plus une Coupe du Monde, ça sera une saison complète. Les joueurs vont arriver au tournoi avec leurs valises, leurs petits-enfants et leurs testaments. Et le trophée, il sera plus remis au vainqueur après un mois de compétition. Mais après 3 ans, quand tout le monde aura fini enfin les qualifications. À ce rythme-là, la prochaine étape pour la FIFA, c'est une Coupe du Monde avec 200 pays et un abonnement Netflix pour suivre tous les matchs.
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c'est sur Radio 1 dans le morning du week-end. Merci d'être avec nous. On y va pour quelques messages. Bonjour également à toi. À la famille 20, à Bouton Charles, Takori, Henri, Marie-Ange, La Folle, Daniel Dallet, Marie-Lourde, Sougri, Rose Memoutou, Micheline et Régis. Et pour mon oncle, Mario de Belle-Rose. Ça, c'est de la part de Giovanni Vinta, qui nous écoute au Texas. Et puis également au rayon des anniversaires, on va souhaiter un happy birthday. Tout spécialement à Jeannette Julie de Plaisance, Rosille. Et ça, c'est de la part de sa fille, Christina, Émilie et toute la famille, et Émilie et toute la famille qui l'embrasse bien fort en ce jour spécial. Voilà, en tout cas, Jeannette, on vous souhaite un happy birthday, une excellente journée à l'écoute de Radio 1.

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0: La demi-finale perdue contre l'Espagne s'est poursuivie face à l'Angleterre pour la France. Humiliée en première période après avoir encaissé 4 buts en 45 minutes, l'équipe de France a offert une réaction de champion après la pause, même si elle laisse finalement la 3e place à son voisin britannique. Pour sa dernière à la tête des Bleus, Didier Deschamps a vu ses joueurs remonter 4 buts de retard et son capitaine Kylian Mbappé inscrire un doublé, prenant la tête du classement des buteurs du Mondial 2026 et de l'histoire de la compétition avant la finale contre l'Espagne et l'Argentine. Et ce soir, la finale de la Coupe du Monde se jouera à New York. Coup d'envoi du match à 23h. L'Espagne et l'Argentine s'affrontent pour une finale inédite mais pleine de promesses. D'un côté, une mécanique de précision sublimée par un talent hors norme, Lamine Yamal, qui attend son grand moment américain. De l'autre, une troupe argentine miraculée et guidée par Lionel Messi. Voilà, fin de ce journal de la Coupe du Monde. Merci de l'avoir suivi. Je vous retrouve à 8h.
1: À tout à l'heure.
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Soleil Bleu sur Radio One et on continue avec vos messages. Corinette pour Anjani de Cœur-Pipe qui fête son anniversaire aujourd'hui. C'est de la part de son mari Richard, ses deux fils Jonathan et Olivier, sa belle-fille Ariane et sa petite-fille Iris, demandée par Odile de Rivière des Anguilles, qui l'embrasse et leur souhaite un bon anniversaire et bon dimanche à toi, Cory. Merci bien, un très bon dimanche à vous aussi, Odile. Merci d'être avec nous. Vos dédicaces sur WhatsApp, le 5 853 77 21.

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Henry pour la page Bollywood en ce dimanche. Bonjour à toi Corinette et à toute l'équipe. On souhaite un joyeux anniversaire de mariage, 50 ans, noces d'or de Christian et Medjay Paul. On leur souhaite une très longue vie ensemble et beaucoup d'amour, santé, joie et prospérité. C'est de la part de ses nièces, il y a Joanne, Christelle et Sharon, de la part de la famille Paul, Pragasa, Printemps et Chauvry-Moutou. Et également côté message, bonjour à toi, ça va, j'espère. On va bien, je dis un bon anniversaire à Hemsley et bonne journée. C'est signé Bernard qui nous écoute en Australie. Merci d'être avec nous et bonne journée à vous aussi. Donc où que vous soyez dans le monde, hein, vous pouvez nous envoyer vos messages, vos dédicaces sur WhatsApp, le 5 8 5 3 77 21.

0: morning du week-end. 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

0: Merci d'être avec nous sur Radio One. Il est 8h. Et c'est l'heure du journal avec Rebecca François Moncoeur. Bonjour Rebecca.
1: Bonjour Corinette, bonjour à tous.
0: Voici les titres.
1: Les prix de certains légumes sont très élevés au grand désarroi des consommateurs, alors que selon les chiffres officiels, il y aurait une baisse. Les consommateurs dépensent avec beaucoup de retenue. Reportage dans ce journal. Commerce international, une facture plus lourde à prévoir selon l'économiste Manisha Dukoni. Une situation accentuée par les coûts du transport maritime. La vidéo de détenus circulant sur les réseaux sociaux depuis vendredi continue de susciter de vives réactions. Elle pourrait lever le voile sur une certaine réalité en milieu carcéral, selon Danny Philippe. Interdiction du téléphone portable à l'école. Ces mesures visent à protéger les enfants des dangers d'Internet et à les recentrer sur leurs études, selon le ministre Mahen Ganga Prasad. Maurice bientôt visible sur Google Street View grâce à une première cartographie 360 degrés, une initiative qui vise à renforcer la visibilité touristique du pays. Et sur le plan international, l'Irak et les États-Unis signent des accords économiques et amorcent une redéfinition de leurs relations. Les prix de certains légumes sont en baisse selon les chiffres officiels, mais dans les allées du marché central, les consommateurs dressent un constat bien différent. Entre pouvoir d'achat fragilisé et un budget toujours sous pression, les courses restent un véritable casse-tête pour de nombreuses familles qui tentent tant bien que mal de joindre les deux bouts. Reportage d'Anushka Bagalusantuk avec la voix de Nicoletta Estasi-Sandian.
2: Devant un étal, Marie examine attentivement les produits avant de faire son choix. Elle affirme qu'elle ne constate aucune baisse des prix.
3: Moi, vous devez baisser, moi. Dis, maintenant, je dis que j'ai mis un petit paquet. Comme ça, l'île du TPS, il fait 15 roupies, 20 roupies. Mais tu le dis, mon compas. 80 roupies, la livre, pomme d'amour. Mais qui baisse, baisse. Si baisse, fait 50 roupies, ou déjà vous mangez.
2: Quelque part plus loin, Wayne compare les prix d'un marchand à l'autre. Il souligne que certains légumes sont proposés à des prix intéressants. Mais plusieurs produits restent encore trop chers.
4: Moi, tout est dans quelque chose qui baisse, mais dans quelque chose qui monte.
5: Pas de épices, ça arrive toujours au même prix. Soit les montées, ça arrive les baisser.
6: Notamment, madame Vin Bazol, il y a 1000 roupies, fini gain tout à 700 à peu près, 2000-2005.
7: Bon, pas tout, non, on est qu'une sensée. C'est combien de temps pour aller pour moi?
2: Derrière son étal, Viraj, qui accueille les clients depuis les premières heures de la matinée, rappelle que certains légumes sont récoltés uniquement en hiver. Ce qui limite leur disponibilité et par ricochet maintient leur prix élevé.
8: En eux, c'est soufflé, c'est un légume saisonnier. Pas toute longue année. C'est ça, on est bien qu'ils nous gagnent. Soufflé local, la grossale, les prix d'aller. Ce prix, c'est normal, 75, on peut soufflé.
2: Si les producteurs et les marchands invoquent des contraintes liées aux saisons, les difficultés des consommateurs pour joindre les deux bouts ne connaissent aucune embellie durant toute l'année. Eux attendent surtout une chose, de voir les prix baisser durablement pour retrouver un soulagement.
1: Et justement, le coût de la vie ne se résume plus aux courses supermarchés. Les dernières données du Bureau national des statistiques montrent que ce sont désormais les dépenses les plus difficiles à éviter qui tirent les prix vers le haut. Dans le même temps, la facture des importations énergétiques s'alourdit fortement.

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1: Une année, cette flambée se répercutera sur le coût du transport, de la production, de l'énergie, avant d'être progressivement répercutée sur les consommateurs. Dans le même temps, le déficit commercial est passé de 16,5 milliards en mai 2025 à 22,3 milliards en mai 2026, une hausse de 35,1% en un an. Tant que les dépenses essentielles dépendront des produits importés dont les prix restent élevés, chaque hausse du pétrole ou du fret international risque de se retrouver directement ou indirectement dans le panier de la ménagère.
2: Dans ce même registre, la facture énergétique continue de peser lourdement sur les importations mauriciennes, contribuant à creuser davantage le déficit de la balance commerciale. Une situation préoccupante, selon l'économiste Manisha Dukoni. Elle souligne que la dépréciation de la roupie face au dollar américain a accentué cette tendance, entraînant une hausse significative des coûts liés aux importations, notamment dans le secteur énergétique. À cela s'ajoute l'augmentation des coûts du transport maritime dans un contexte marqué par les tensions géopolitiques et le ralentissement du commerce mondial. Manisha Dukoni en parle au micro de Vince Bryan.
3: Plus d'exportation, une diversification, une réduction de la dépendance énergétique. On sait qu'il y a des nouvelles mesures, les solaires avec batterie, qui pourraient aider à atténuer cette demande par rapport à l'énergie. De ce fait aussi, diminuer les coûts des importations. Dans le court terme, il faut s'attendre potentiellement à une détérioration. Dans le long terme, si les mesures sont mises en place, cette tendance vers avoir des produits d'importation, on pourrait à ce moment-là diminuer ce déficit.
2: Dans l'autre partie de l'actualité, la vidéo relayée sur les réseaux sociaux montrant des figures emblématiques du trafic de drogue manipulant des cigarettes continue de susciter de vives réactions auprès du public. Alors que la Mauritius Prison Service dément toute présence de drogue sur la vidéo, ces explications continuent néanmoins de susciter des interrogations, notamment parmi les travailleurs sociaux engagés dans la lutte contre la drogue à Maurice. Pour Danny Philippe, cette vidéo pourrait lever le voile sur ce qui se passe au de cette institution très fermée qu'est le milieu carcéral, sans qu'il soit possible d'établir qu'il s'agit de drogue ou d'antibiotiques. Danny Philippe au micro de Nicoletta Estasi-Sandian.
4: Quand le commissaire de prison dit c'est antibiotique, nous pas fier aussi. Nous pas connaît, nous pas qu'à dire oui ni non. Mais d'après ça qui nous tendait, nous pas pour sa vidéo là, ça qui nous tendait qu'il y a beaucoup la drogue à l'intérieur de prison. Et qu'à confirme ça qui nous trouvait la vidéo, bien sûr, mais on sait c'est qu'il nous pas présence de l'examen de FSL. Bon, bon, pour dire qui nous trouvait. Et pour moi, nous connaît prison, c'est un lieu très sensible et très confidentiel. Bande d'affaires qui passe là-dedans. Pour bande du monde qui sortit dans la prison, dans prison, il y a beaucoup la langue qui peut circuler.
2: Les téléphones portables personnels seront désormais strictement encadrés dans toutes les écoles primaires et secondaires. Le Conseil des ministres a approuvé de nouveaux règlements qui interdisent aux élèves d'utiliser leur appareil à l'école sans autorisation préalable. Le personnel doit également éviter l'utilisation de téléphones portables devant les élèves pour donner le bon exemple. Le ministre de l'Éducation, Marine Ganga Porsad, affirme que ces mesures visent à protéger les enfants des dangers d'Internet et à les recentrer sur l'essentiel. Leurs études. Mahen Ganga pense à le micro lâché Victor.
5: Nous dire six enfants, bizarres, sont pour d'autres pour des raisons médicales. Il est capable de faire ça avec lui pour besoin pédagogique. Il n'a pas faire research. Alors, nous n'avons pas de problème. Mais, il peut dire dans d'autres circonstances, il n'est pas garde portable. Parce que portable permet parfois la tricherie, circulation, photos, vidéos. Surtout de nos enfants, filles, nous trouvons la santé mentale peut être affectée parce qu'il y a un harassment, il y a un commentaire, etc. Et nous avons envie, durant les heures de classe, nous allons nous entendre concentrer dans notre étude. Nous allons jouer durant recess time, pendant break. Nous allons joindre nos bons camarades au lieu de stress, coller nos autres portables.
2: Maurice franchit une nouvelle étape dans sa transformation numérique avec le lancement de son premier projet d'imagerie Street View sur Google Maps. Entre ce dimanche et mardi, quatre véhicules équipés de caméras 360 degrés sillonneront l'île afin de capturer les routes publiques, les sites touristiques, les monuments historiques et lieux d'intérêt. Mené par World Travel in 360 avec le soutien logistique de la Mauritius Tourism Promotion Authority, cette initiative permettra aux utilisateurs

0: utilisateurs de Google Maps et Google Earth d'explorer virtuellement Maurice au niveau des rues. Que de chemins parcourus, de rencontres et de découvertes. Dimanche Culture, l'une des émissions phares de Radio One, s'arrête aujourd'hui. Lancée le 31 mai 2009, elle aura duré 17 ans et totalisait 762 émissions, une longévité dont peu d'émissions peuvent se targuer. Finlay Salès estime qu'elle a permis de faire découvrir l'art et la culture sous différentes facettes à travers différents visages, des personnalités connues mais aussi d'autres moins connues dont le vécu a certainement inspiré les auditeurs. Finlay Salès au micro d'Ashley Victor.
1: Vous imaginez tout le plaisir que cette émission m'a procuré et qui m'a permis, en fin de compte, de faire connaissance avec une pléthore d'écrivains, sculpteurs, tout le monde artistique, de chanteurs, le monde du cinéma. Et c'est bien évidemment avec un petit pincement que j'arrête cette émission à sa 17e année. Bon, ben, on se donne rendez-vous autour des livres, bien évidemment, dans d'autres forums.
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0: Et direction Madagascar pour la suite de ce journal.
2: Le gouvernement a décidé le retour de l'état d'urgence énergétique, un dispositif réactivé 2 semaines seulement après le rétablissement de l'ajustement automatique des prix du carburant. En cause, le regain des tensions au Moyen-Orient qui fait de nouveau planer le risque d'une pénurie sur la grande île. L'objectif affiché par les autorités est de sécuriser rapidement l'approvisionnement en carburant et de garantir la continuité des services essentiels avant qu'une éventuelle flambée des prix ne touche l'ensemble de l'économie. Est toujours dans l'actualité à l'étranger. Le premier ministre irakien Ali al-Zaidi a terminé hier sa première visite officielle aux États-Unis après 5 jours de rencontres officielles, dont un tête-à-tête avec Donald Trump et la tenue d'un sommet d'affaires irako-américain. Une 50aine d'accords et partenariats ont été signés. Il pourrait transformer les relations entre les deux pays jusqu'à présent très concentrées sur les questions militaro-sécuritaire. Au total, 48 protocoles d'accord et partenariats ont été signés pour plus de 60 milliards de dollars d'investissement en Irak dans des secteurs divers avec un accent particulier mis sur les énergies. Voilà, fin de ce journal. Merci de l'avoir suivi. La suite est toujours avec Corinette.
0: Merci Rebecca. On vous retrouve à 9h pour la prochaine édition.
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1: Les couleurs du ciel en ce dimanche, un vent léger souffle sur notre région et on se réveille ce matin avec un beau temps à l'exception de quelques faibles ondées sur les hauteurs. D'autres nuages sont attendus temporairement dans l'après-midi avec quelques averses localisées principalement sur le plateau central et noté qu'il fera un peu moins froid que prévu en cette saison de 2 degrés. On affiche une maximale de 23 à 25 degrés à Curpy par Rosebel à 4 bornes avec une minimale de 14 à 16 degrés tandis qu'au bord de mer on affiche une maximale de 29 degrés pour une minimale de 18 à 20 degrés à la tombée de la nuit. Le vent sera léger variable, la mer sera agitée au-delà des récifs avec des houles du sud-ouest de 2 mètres. La marée haute à 16h42 et demain à 4h37. La marée basse à 10h31 et 23h32. Le soleil se couchera aujourd'hui à 17h48.
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Maya, Laurie Diwan, avec qui tu étais pour vous en ce dimanche matin, pour vous aider à vous réveiller. Merci de nous choisir hein, pour vous tenir la main jusqu'à 9h ce matin. Corinette, toujours fidèle au poste, pour vous accompagner. Puis il y a aussi Kinsley à la technique et on est ensemble jusqu'à 9h avec aussi vos dédicaces qu'on accueille sur WhatsApp, le 5 8 5 3 77 21. Bonjour à toute l'équipe, on souhaite un bon dimanche à toute la famille Estasi et sans souci, ça c'est de la part de Christabel de Cottage. Et puis aussi un bon anniversaire à Luc, à 15 ans aujourd'hui, gros bisous, c'est de la part de Tati, amuse-toi bien. Et on souhaite un bon et heureux anniversaire à mon petit frère Olivier Pindia, 40 ans, tout le bonheur du monde et la santé, on t'aime très très fort.

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5: Au sommaire de cette 762e édition de Dimanche Culture, la dernière, Pierre Bertinotti, le grand maître du Grand Orient de France. Jean-Marie Richard pour la Journée internationale de Nelson Mandela. Anita Bacha pour son livre pour enfants The Adventures of Alicia Parker. Et Alain Janot pour évoquer la carrière de Sir Edgar Laurent. Bonne écoute et bon dimanche.
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3: Bonjour à tous et bienvenue dans La Voix de la Terre, au journal écologique avec MCB. Au sommet de cette édition-là. Technologie, application Korek permet de signaler une fuite des lots grâce à l'intelligence artificielle, selon ministre Sabine Schramtoel. 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
3: 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Nous écoute explication Roland Dubois.
5: Tous les mois, on dépense à peu près 26 000 roupies. 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Donc, on a un système de batteries, de 5 batteries, de 5 kWh par batterie. On démarre ce projet-là et donc on est autonome maintenant à 100%.
3: 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Voilà, nous arrivons à la fin de ce journal écologique-là. Rendez-vous la semaine prochaine, même jour, même l'air, pour un nouvel épisode.
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0: Elix Dynasty, les Cabatello Radio One, on y va pour vos messages. La prochaine pour Mike, Steven et Roma, pour Steve et Guylaine, Géraldine et son mari Gilbert, les trois enfants, Kimberly, Garrick, Yana, pour Sean et Shannon, Ryan et Shane, pour Lisette et son mari Philippe Yanassi qui a fêté ses 91 ans récemment. Et puis aussi pour Rosemée et Anita de Trankbar, ça c'est de la part de Mémé Mérotte, également de Trankbar, qui nous souhaite à tous une bonne journée et une bonne semaine. Merci bien Mérotte, une bonne journée et bonne semaine à vous aussi. Bonjour à toi Cory, et je souhaite un joyeux anniversaire à Jacqueline Figaro qui fête ses 81 ans aujourd'hui. Et c'est de la part de son fils Clarel, sa belle-fille Marjorie, Emmanuel et ses deux filles Axel et Megan. Bon dimanche à vous tous. Happy birthday to André, big kiss from Théo, Sophie, Linley, Nicole, Tati, Franchette, ils sont en vacances à Maurice de Perth. Bonnes vacances également à tous. Et puis un petit bonjour et bon dimanche. Une pensée à ma cousine Ivy Berthelot de Poudre d'Or, Aïdé Orphélie de Quatre Bornes, et très belle journée. Bon dimanche à tous. Un très bon dimanche à vous aussi.
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vous dans ce dimanche matin. On continue avec vos messages. Coucou Corrie et bon dimanche. Et un petit message pour Didier, Zoran, Darren, du côté de Montagne Blanche, sans oublier Jessica, Luciana, Jiriel, Ahel, demandé par Josiane de Médine. Et nous souhaitons un bon anniversaire à Monique Wangouyi de Rochebois. C'est de la part de la famille Fonce Koun de Port-Louis. Et aussi, la prochaine sera pour Christian et Medjé qui fêtent leurs 50 ans de mariage aujourd'hui. Et Flo et Jerry qui fêtent leurs 49 ans de mariage, qu'on leur souhaite santé, bonheur et longue vie ensemble. Ça, c'est de la part de Ginette. Un bonjour et un joyeux anniversaire à Medjé et Christian Paul de Port-Louis. Ils fêtent leurs noces d'or aujourd'hui, 50 ans de vie commune. C'est de la part de toute la famille Paul. Et puis, il y a Joanne qui est branchée Radio One qui dédie la prochaine à Juliette Vainqueur qui célèbre son anniversaire aujourd'hui. Demandez par Joanne et toute la famille. Bonne journée à tous.

sur Radio One. Un joyeux anniversaire à ma très chère sœur Monique en ce dimanche 19 juillet. Très ensoleillé, nous te souhaitons plein d'amour, joie, bonheur, avec la protection de Dieu sur toi. C'est de la part de maman Akao, ton époux, Désiré, ta petite fille Cindy, beau-frère Kenny, les neveux Jérémy et Andy, tes frères Paul et Ken, les belles-sœurs Salonie, sans oublier ton frère Quen et la famille du Canada, ainsi que tes jumeaux Laetitia et Christopher du Canada. Gros bisous donc à Monique qui fête son anniversaire aujourd'hui. Alors c'est ici que je vais vous laisser les amis. Je vous souhaite un très bon dimanche à l'écoute de Radio One et très bonne semaine également. J'aurai le plaisir de vous retrouver samedi prochain dès 6h. Merci à Kinsley à la technique.

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3: Bonjour à tous, merci d'écouter Radio 1, il est 9h. Pour le Grand Journal présenté par Rebecca François-Bourqueur. Bonjour Rebecca.
4: Bonjour Kinsley, bonjour à tous.
3: Quels sont les titres ?
4: Les prix de certains légumes sont très élevés au grand désarroi des consommateurs, alors que selon les chiffres officiels, il y aurait une baisse. Les consommateurs dépensent avec beaucoup de retenue. Reportage dans ce journal. Commerce international, une facture plus lourde à prévoir selon l'économiste Manisha Dukoni. Une situation accentuée par les coûts du transport maritime. Interdiction du téléphone portable à l'école, ces mesures visent à protéger les enfants des dangers d'Internet et à les recentrer sur leurs études, selon le ministre Maheng Ngaparsat. Un mois après l'annonce de la réforme du Grant in Aid, à partir de janvier 2027, l'association des écoles préprimaires déplore un flou total dû à un manque de communication avec le ministère de l'Éducation. La vidéo de détenus circulant sur les réseaux sociaux depuis vendredi continue de susciter de vives réactions. Elle pourrait lever le voile sur une certaine réalité en milieu carcéral, selon Danny Philippe. Sur le plan international, séisme au Venezuela, plus de 5000 morts selon le dernier bilan. Le FMI débloque 346 millions de dollars pour la reconstruction. Les prix de certains légumes sont en baisse selon les chiffres officiels, mais dans les allées du marché central, les consommateurs dressent un constat bien différent. Entre un pouvoir d'achat fragilisé et un budget toujours sous pression, les courses restent un véritable casse-tête pour de nombreuses familles qui tentent tant bien que mal de joindre les deux bouts. Reportage d'Anushka Begalusantuk avec la voix de Nicoletta Estasi-Sandian.
5: Devant un étal, Marie examine attentivement les produits avant de faire son choix. Elle affirme qu'elle ne constate aucune baisse des prix.
6: Moi, tout devait baisser, moi. Juste, maintenant, je dis, un petit paquet. Pour ça, les lits d'un PSI, ça va 15 roupies, 20 roupies. Mais tu les guillemets, faut pas. 80 roupies, la livre, comme d'amour. Mais qui baisse, baisse. Si baisse, fait 50 roupies, ou déjà, ou manger.
5: Quelque part plus loin, Wayne compare les prix d'un marchand à l'autre. Il souligne que certains légumes sont proposés à des prix intéressants, mais plusieurs produits reste encore trop cher.
7: Moi, tout est dans quelque chose qui me baisse, mais dans quelque chose qui me monte. Quand c'est plus, ça dirait toujours même prix. Soit les montées, ça me dit baisser. Notamment, madame Vin Bazol, et quand avoir 1000 roupies, fini qu'il y a tout à 7, c'est un peu plein, 2000-2005. Bon, pas tout, non, on est qu'une sensée. T'es combien de temps pour aller pour moi?
5: Derrière son étal, Viraj, qui accueille les clients depuis les premières heures de la matinée, rappelle que certains légumes sont récoltés uniquement en hiver, ce qui limite leur disponibilité et par ricochet maintient leur prix élevé.
8: En eux, c'est soufflé, c'est un légume saisonnier. Pareil, sur toute longue année. C'est son hiver qui nous gagne, soufflé local, la grossale, le prix d'aller. Ce prix, c'est normal, 75, ça en plein soufflé.
5: Si les producteurs et les marchands invoquent des contraintes liées aux saisons, les difficultés des consommateurs pour joindre les deux bouts ne connaissent aucune embellie durant toute l'année. Eux attendent surtout une chose, de voir les prix baisser durablement pour retrouver un soulagement.
4: Dans ce même registre, le coût de la vie ne se résume plus.

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1: Où Maurice paie beaucoup plus cher son approvisionnement énergétique. Les importations des carburants sont passées de 5,4 milliards en mai 2025 à 11,3 milliards en mai 2026, soit plus du double en une année. Cette flambée se répercutera sur le coût du transport, de la production, de l'énergie, avant d'être progressivement répercutée sur les consommateurs. Dans le même temps, le déficit commercial est passé de 16,5 milliards en mai 2025 à 22,3 milliards en mai 2026, une hausse de 35,1% en un an. Tant que les dépenses essentielles dépendront des produits importés dont les prix restent élevés, chaque hausse du pétrole ou du fret international risque de se retrouver directement ou indirectement dans le panier de la ménagère.
2: Et la facture énergétique continue de peser lourdement sur les importations mauriciennes, contribuant à creuser davantage le déficit de la balance commerciale. Une situation préoccupante selon l'économiste Manisha Dukoni. Elle souligne que la dépréciation de la roupie face au dollar américain a accentué cette tendance, entraînant une hausse significative des coûts liés aux importations, notamment dans le secteur énergétique. À cela s'ajoute l'augmentation des coûts du transport maritime dans un contexte marqué par les tensions géopolitique et le ralentissement du commerce mondial. Manisha Dukoni en parle au micro de Vince Bryan.
3: Plus d'exportations, une diversification, une réduction de la dépendance énergétique. On sait qu'il y a des nouvelles mesures, les solaires avec batterie, qui pourraient aider à atténuer cette demande par rapport à l'énergie. De ce fait, aussi diminuer les coûts des importations. Dans le court terme, il faut s'attendre potentiellement à une détérioration. Dans le long terme, si les mesures sont mises en place, cette tendance vers avoir des produits d'importation, on pourrait à ce moment-là diminuer ce déficit.
2: Les téléphones portables sont désormais strictement encadrés et dans toutes les écoles primaires et secondaires. Le Conseil des ministres a approuvé de nouveaux règlements qui interdisent aux élèves d'utiliser leur appareil à l'école sans autorisation préalable. Le personnel doit également éviter l'utilisation de téléphones devant les élèves pour donner le bon exemple. Le ministre de l'Éducation, Mahen Ganga Parsad, affirme que ces mesures visent à protéger les enfants des dangers d'Internet et à les ressentir centrés sur l'essentiel, leurs études. Mahen Ganga Parsad au micro d'Achille Victor.
4: Nous avons 6 enfants, 10 ans, sont pourtant pour des raisons médicales, il est capable de ça avec lui, pour besoins pédagogiques, il n'a pas fait research, alors nous avons un problème. Mais, il peut dire dans d'autres circonstances, il n'est pas garde portable, parce que portable permet parfois la tricherie, circulation, photos, vidéos, surtout de nos enfants, filles, nous trouvons que la santé mentale peut être affectée, parce qu'il y a un harassment, il y a un commentaire, etc. Et nous avons envie, durant les heures de classe, nous allons entendre se concentrer dans notre étude. Nous allons jouer durant recess time, pendant break. Nous allons joindre nos bons camarades au lieu de stress, coller nos autres portables.
2: Éducation, toujours la réforme du système de Grant in Aid prévue à partir de janvier 2027 suscite de vives inquiétudes au sein de l'association regroupant les écoles pré-primaires. Plus d'un mois après l'annonce de cette réforme, les managers sont toujours dans le flou et déplorent une absence totale de communication des autorités. Ils ont sollicité une rencontre avec le ministre de tutelle qui est resté sans réponse. Face à cette situation, plusieurs établissements craignent de devoir réduire leurs activités, voire de fermer leurs portes si leurs finances venait à être compromis. Sacham Jadou, président de la Grant in Aid School Management Association, nous en parle.
5: Problème qui nous demande est revoir, nous demande une rencontre. Que nous demande qui nous fait, nous pas entendre aucun changement, personne pas fin prendre contact, nous pas fin entendre non écouter. Et si vraiment pour une amélioration, ben changement de point qui nous évoquer. Et tout bon point qui nous évoquer, là, c'est des bon points essentiels qui lui tapent directement nos bonnes propriétaires, managers, staff, les bonnes écoles pré-primaires, studiaires. Lui vise aussi, ben parents, d'une façon parlée. Lui ménage côté l'emploi, ça veut dire qu'il englobe un masque.
2: Dans l'autre partie de l'actualité, la vidéo relayée sur les réseaux sociaux montrant des figures emblématiques du trafic de drogue manipulant des cigarettes continue de susciter de vives réactions auprès du public. Alors que la Mauritius Prison Service dément toute présence de drogue sur la vidéo, ces explications continuent néanmoins de susciter des interrogations, notamment parmi les travailleurs sociaux engagés dans la lutte contre la drogue à Maurice. Pour Danny Philippe, cette vidéo

0: vous pourrez lever le voile sur ce qui se passe au sein de cette institution très fermée qui est le milieu carcéral sans qu'il soit possible d'établir s'il s'agit de drogue ou d'antibiotiques. Dany Philippe au micro de Nicoletta Stasi-Sandian.
1: Quand le commissaire de prison dit c'est antibiotique, nous pas fier aussi. Nous pas connaître, nous pas qu'à dire oui ni non. Mais d'après ça qui nous tendait, nous pas pour sa vidéo là, nous, ça qui nous tendait, qu'il y a beaucoup la drogue à l'intérieur de prison. Et qu'à confirme ça qui nous trouvait, nos vidéos, bien sûr, mais on sait, c'est qu'il nous pas présence de l'examen de FSL. Bon, bon, pour dire qui nous trouvait. Et pour moi, nous connaît, prison, c'est un lieu très sensible et très confidentiel. Bande d'affaires qui passe là-dedans. Pour bande du monde qui sorti dans la prison, dans la prison, il y a beaucoup la langue qui peut circuler. Hein.
0: Et que de chemin parcouru, de rencontres et de découvertes. Dimanche Culture, l'une des émissions phares de Radio One, s'arrête aujourd'hui. Lancée le 31 mai 2009, elle aura duré 17 ans et totalisé 762 émissions. Une longévité dont peu d'émissions peuvent se targuer. Phyllis Salès estime qu'elle a permis de faire découvrir l'art et la culture sous différentes facettes à travers différents visages. Des personnalités connues, mais aussi d'autres moins connues dont le vécu a certainement inspiré les auditeurs. Phyllis Salès en parle au micro d'Ashley Victor.
2: Vous imaginez tout le plaisir que cette émission m'a procuré et qui m'a permis, en fin de compte, de faire connaissance avec une pléthore d'écrivains, sculpteurs, tout le monde artistique, de chanteurs, le monde du cinéma. Et c'est bien évidemment avec un petit pincement que j'arrête cette émission à sa 17e année. Bon, ben, on se donne rendez-vous autour des livres, bien évidemment, dans d'autres forums.
0: 9h12, la suite de ce journal après la pub.
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0: Merci de suivre le journal sur Radio One. Place à présent l'actualité internationale. Le bilan des séismes qui ont frappé le Venezuela le 25 juin a dépassé la barre des 5000 morts. Ce chiffre est toujours provisoire, 3 semaines après la catastrophe qui a laissé des milliers de personnes sans abri. Caracas a annoncé avoir obtenu une enveloppe de 346 millions de dollars du Fonds monétaire international pour financer la reconstruction. Cette somme permettra notamment de soutenir les familles touchées par la catastrophe en matière de logement, d'infrastructures et de services publics essentiels, a détaillé la présidente par intérim Delcy Rodriguez. Le FMI et la Banque mondiale avaient annoncé en avril la reprise de leurs relations avec le Venezuela gelée depuis 2019, après que les États-Unis ont renversé le président Maduro lors d'une opération militaire en janvier. Voilà la fin de ce journal. Merci de l'avoir suivi. La suite est en musique.
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0: Bonjour à tous, merci d'écouter les Omanes, il est 10h. Et cela de s'informer, on y va pour le flash, présenté par Rebecca François Moka. Bonjour.
1: Bonjour Kinsley, bonjour à tous. De nombreux Mauriciens ont répondu présents à l'appel de Roshi Badin pour le grand meeting national du Reform Party ce dimanche. Une foule d'environ 2000 personnes est réunie à la Louise Quatre-Bornes en ce moment. À l'agenda de ce rassemblement, des révélations au sujet de la réforme de la pension. Des informations erronées sont en circulation sur les réseaux sociaux au sujet de l'état de santé du président de la République d'Aram Gokul. Selon un communiqué publié par la présidence ce matin, il est précisé que le président s'est rendu au Cardiac Unit de l'hôpital Victoria ce dimanche pour un contrôle médical de routine et qu'il est en parfaite santé. Contrairement aux rumeurs, la présidence invite le public à se fier uniquement aux informations diffusées par les canaux officiels. Une délégation conduite par la ministre des services financiers et de la planification économique de Tijiton sera en mission à Rodrigue du 20 au 22 juillet dans le cadre des consultations sur la vision 2050. Cette visite s'inscrit dans la poursuite des échanges engagés par le gouvernement afin de recueillir les propositions des différents acteurs en vue de l'élaboration de cette stratégie nationale de développement à long terme. Des rencontres avec les parties prenantes sont prévues durant ces 3 jours de consultation. Un touriste russe a rapporté un vol de matériel d'une valeur de 125 000 roupies dans sa voiture de location à Riambel. Selon la plainte déposée à la police de Souillac, il s'était rendu à la plage publique de Riambel le 15 juillet vers 14h avec son épouse. Après avoir garé leur véhicule, ils sont allés se baigner. À leur retour, vers 14h50, le touriste a constaté que plusieurs objets avaient disparu du véhicule, notamment son système de contrôle, une pompe ainsi que 2 sacs à dos. La victime, qui possède une vidéo enregistrée par drone pouvant être remise aux enquêteurs, précise que la voiture n'était pas assurée pour ce type de vol. Le coffre du véhicule aurait été laissé ouvert par inadvertance. Et à l'étranger, l'Ukraine a mené des frappes de grande ampleur contre le centre de la Russie, visant plusieurs entrepôts et une installation pétrolière, selon Kiev et les autorités russes locales. Le président ukrainien Volodymyr Zelensky a déclaré que les forces ukrainiennes avaient frappé 2 sites logistiques majeurs dans les régions de Moscou et de Tambov. Voilà la fin de ce point info. Merci de l'avoir suivi. À venir les avis de décès.
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1: On nous prie d'annoncer le décès de Monsieur Louis-Joseph Benjamin Aumont. Décès de Monsieur Louis-Joseph Benjamin Aumont, âgé de 57 ans, aussi connu sous le nom de Benjamin. Le convoi mortuaire sortira de chez sa sœur, Madame Marie-Jocelyne Lelotte, à Concarolle, Grand-Bé, aujourd'hui à 10h30 pour se rendre à l'église de Saint-Ange-Gardien à Grand-Bé et de là au cimetière de Petit-Bel-Air à Maybourg. Décès de Monsieur Kishan Bolroup, décès de Monsieur Kishan Bolroup, âgé de 51 ans, aussi connu sous le nom de Kishan. Le convoi mortuaire sortira de chez son épouse, Madame Kiran Kajal Balroup, aujourd'hui à 12h30 pour se rendre à l'incinérateur de l'Aventure. Décès de Monsieur Abdul Monaf Skiali. Décès de Monsieur Abdul Monaf Skiali, âgé de 75 ans, aussi connu sous le nom de Baye Mana.

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1: Décès de Madame Marie Aidé Louis, née Lafleur. Décès de Madame Marie Aidé Louis, née Lafleur, âgée de 91 ans, aussi connue sous le nom de Aidé. Le convoi mortuaire sortira de chez son fils, M. Curtis Louis, à Mosquée Road, Richmond Flack, aujourd'hui à 13h pour se rendre à l'église de Sainte-Ursule à Sainte-de-Flack et du là au cimetière de Richmond. Décès de M. Kurt Wilbert Jude Genave. Décès de M. Kurt Wilbert Jude Genave, habitant au numéro 325 à la rue Ménagerie Road à Cassis, âgé de 34 ans, aussi connu sous le nom de Souba. Le convoi mortuaire sortira de chez sa grand-mère, Madame Jacqueline Sophie, au numéro 8 à Merrigal Lane, City Valley, aujourd'hui à 14h30 pour se rendre à l'église de Saint-Sacrement à Cassis et du là au cimetière de Saint-Georges à Les Salines. Décès de M. Kisochun Chuten, décès de M. Kisochun Chuten, âgé de 82 ans, aussi connu sous le nom de Philippe. Le convoi mortuaire sortira de chez sa fille, Madame Marie-Lucie Patricia Tutton, au numéro 234 à Rémiolier à Quatre-Bornes, aujourd'hui à 13h pour se rendre à l'église de Notre-Dame du Rosaire à Quatre-Bornes et du là au cimetière de Saint-Jean. Décès de Madame Padmaouti Koudjan, née Mindidine. Décès de Madame Padmaouti Koudjan, née Mindidine, âgé de 91 ans, aussi connu sous le nom de Sabit. Le convoi mortuaire sortira de chez son fils, M. Pradeep Koudjan, à Koudjan Road, Cantorel, aujourd'hui à midi pour se rendre au crématoire de Cantorel. Décès de M. Louis-Michel Olivier. Décès de M. Louis-Michel Olivier, âgé de 42 ans, aussi connu sous le nom de Bongo. Le convoi mortuaire sortira de chez sa grand-mère, Madame Elda Sophie, au bloc B1, Watsonia Street, à Cité-la-Caverne, aujourd'hui à 13h pour se rendre à l'église de Notre-Dame de la Visitation, à Vacoin, et de là l'incinérateur de Solferino. Décès de Madame Dunmati Ramchati. Décès de Madame Dunmati Ramchati, âgée de 87 ans, aussi connue sous le nom de Sosil. Le convoi mortuaire sortira de chez son fils, M. Vikram Ramchatan, à Robinson Road, Curpip, aujourd'hui à 11h15 pour se rendre au crématoire du Bigara. On nous prie d'annoncer le décès de Madame Renjidom Marayanam, née Tengi. Décès de Madame Renjidom Marayanam, née Tengi, âgée de 88 ans. Le convoi mortuaire sortira de la chapelle ardente d'Elienson à Route Royale Beaubassin, aujourd'hui à 11h30 pour se rendre au cimetière de Phoenix. Décès de M. Ganesh Surjonoa. Décès de M. Ganesh Surjonoa, âgé de 49 ans, aussi connu sous le nom de Vinesh. Le convoi mortuaire sortira de chez son père, M. Muhabir Surjonoa, au numéro 212 à Guy Rosemont Avenue à Rosil, aujourd'hui à 12h30 pour se rendre au crématoire de Gandhi à Palma. Décès de M. Rajnut Ramlogan. Décès de M. Rajnut Ramlogan, âgé de 74 ans, aussi connu sous le nom de Rajen. Le convoi mortuaire sortira de chez son fils, M. Vishay Ramlogan, à Prince of Wales Street, cinéma cassé à Triolet, aujourd'hui à 13h30 pour se rendre à l'incinérateur de Terminus à Triolet. Décès de Madame Lakshmi Bullock, née Mangal. Décès de Madame Lakshmi Bullock, née Mangal, âgée de 71 ans, aussi connue sous le nom de Rani Bullock. Le convoi mortuaire sortira de chez son fils, M. Kiran Kumar Bullock, à Ziffar Lane, Saint-Julien d'Hautemont, aujourd'hui à 15h pour se rendre à l'incinérateur de Médine, Camp de Masque. Et on nous prie d'annoncer le décès de M. G.A.V. Elmont Tournementin. Décès de M. G.A.V. Elmont Tournementin, habitant de Mancellement-Swann à Baie-du-Tombeau, âgé de 94, 97 ans, aussi connu

sous le nom de Gervais. Le convoi mortuaire sortira du centre funéraire d'Eliensson à Route Royale à Beaubassin aujourd'hui à 13h pour se rendre à l'église de Saint-Malo, à Baie du Tombeau et de là au cimetière de Saint-Jean. À toutes ces familles endeuillées, Redouane présente ses plus vives sympathies.

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1: Bonjour à tous, merci d'écouter Radio One. Il est 10h30.
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3: 1. Au sommaire de cette 762e édition de Dimanche Culture, la dernière, Pierre Bertinotti, le grand maître du Grand Orient de France. Jean-Marie Richard pour la Journée internationale de Nelson Mandela. Anita Bacha pour son livre pour enfants « The Adventures of Alicia Parker ». Et Alain Janoux pour évoquer la carrière de Sir Edgar Laurent. Bonne écoute et bon dimanche.
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0: Bonjour à tous, merci d'écouter Radio One, il est 11h. Et c'est l'heure de Saint-Omé, on y va pour le flash, présenté par Rebecca François Boncoeur. Bonjour.
1: Bonjour Kingsley, bonjour à tous. Beaucoup de Mauriciens ont répondu à l'appel de Roger Badin pour le grand meeting national du Reform Party ce dimanche. Plusieurs orateurs ont déjà pris la parole et le mot d'ordre ni Navin ni Pravin aux prochaines élections générales a été donné. L'ancien ministre MSM Alan Ganou est présent sur le podium aux côtés de des membres du Reform Party. Une foule d'environ 2000 personnes est présente à la Luise, 4 bornes en ce moment, rassemblement autour de la réforme de la pension. Des informations erronées sont en circulation sur les réseaux sociaux au sujet de l'état de santé du président de la République d'Aram Gokul. Selon un communiqué publié par la présidence ce matin, il est précisé que le président de la République s'est rendu au Cardiac Unit de l'hôpital Victoria ce dimanche pour un contrôle médical de routine et qu'il est en parfaite santé, contrairement aux rumeurs. La présidence invite le public à se fier uniquement aux informations diffusées par les canaux officiels. La réforme du système de Grant in Aid prévue à partir de janvier 2027 suscite de vives inquiétudes au sein de l'association regroupant les écoles préprimaires. Plus d'un mois après l'annonce de cette réforme, les managers sont toujours dans le flou. Ils déplorent une absence totale de communication des autorités. Ils ont sollicité une rencontre avec le ministre de tutelle qui est resté sans réponse. Face à cette situation, plusieurs établissements craignent de devoir réduire leurs activités, voire de fermer leurs portes si leur financement venait à être compromis. Et à l'étranger, un incident à la frontière entre le Sénégal et la Gambie ravive les tensions diplomatiques. Les éléments de l'armée sénégalaise ont procédé à la démolition d'un mur de clôture d'un poste militaire gambien près de la frontière entre les deux pays. Les deux gouvernements ont appelé au calme et à la responsabilité, mais ont maintenu leur droit de regard sur cette partie de la frontière entre les deux pays dont la responsabilité reste un sujet de tension. Voilà, fin de ce point info. Merci de l'avoir suivi. À venir dimanche culture avec Finlay Salès.
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Bonjour et bon dimanche. Bienvenue à cette 762e édition de Dimanche Culture, votre magazine culturel hebdomadaire de 11h à midi. Un magazine culturel que vous pourrez retrouver en ligne dès demain matin sur le www.radio1.mu. Je vous prépare que c'est la dernière édition de Dimanche Culture et je vous remercie tous pour votre loyauté et votre fidélité. Au sommaire de cette 762e édition, donc la dernière, Pierre Bertinotti, le grand maître de la loge du Grand Orient de France et président du Conseil de l'Ordre, qui était en visite dans l'océan Indien, qui nous a accordé un entretien pour évoquer d'abord son propre parcours, ensuite des valeurs maçonniques et enfin de l'engagement du Grand Orient de France dans le débat public. La suite et la fin de cet entretien dans cette édition. Tous les 18 juillet, selon une résolution des Nations Unies depuis 2009, la planète célèbre la journée internationale Nelson Mandela, le 18 juillet 1918 étant la date de sa naissance. Pour ne pas être en reste, la commission mauricienne des

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1: L'amitié, le goût de l'exploration. Le livre a été officiellement lancé mercredi dernier au NSI Park Hotel. Sir Edgar Laurent meurt le 16 juillet 1968 à l'âge de 81 ans. Il a été maire de Port-Louis à plusieurs reprises. Selon les listes historiques des maires de la capitale, il a exercé cette fonction en 1920, de 1928 à 1929, en 1936 et en 1941. Avocat de profession, il s'est illustré par son engagement au service de la justice, de l'éducation et du développement du pays. Homme de dialogue et de conviction, il a occupé plusieurs fonctions de premier plan et a ainsi contribué de manière significative à l'évolution des institutions mauriciennes.
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0: Les frères de la loge maçonnique du Grand Orient de France ne rasent plus les murs dans leur souci de discrétion. Depuis plusieurs années maintenant, ils communiquent soit par les réseaux sociaux, soit par d'autres médias pour expliquer non seulement leur rituel, mais aussi leur philosophie. Une manière de répondre aux détracteurs qui répandent des idées préconçues sur la franc-maçonnerie d'une manière générale. Pierre Bertinotti, le grand maître du Grand Orient de France et président du Conseil de l'Ordre, nous en parle justement de ses valeurs maçonniques et de l'engagement du Grand Orient de France sur les sujets de société. Suite et fin de cet entretien. Pierre Bertinotti, bonjour.
1: Bonjour, Finlay-Sales.
0: Il faut dire que je vous retrouve pour ce dimanche encore pour une seconde partie de votre entretien, parce que la première partie a été très riche, il a fallu jouer les prolongations comme au foot, bien entendu, pour parler de la franc-maçonnerie. Alors je vous dis d'emblée, est-ce que quand vous entrez en franc-maçonnerie à l'âge de 50 ans, vous avez un plan de carrière, vous voyez déjà grand maître du Grand Orient de France?
1: Absolument pas, ça ne se passe pas du tout comme cela. Et pour une raison simple, c'est que en franc-maçonnerie, on est reconnu franc-maçon, on est reconnu comme tel. Il faut que ce soit les autres qui vous reconnaissent franc-maçon. Eh bien, lorsque vous entrez en franc-maçonnerie, en tout cas au Grand Orient de France, d'abord, vous pratiquez un travail sur vous-même. Un travail sur vous-même, et c'est-à-dire un travail sur soi-même utilisant les outils, l'équerre, le compas, les symboles, outils et symboles qui vont vous aider à mieux vous connaître et décrypter la réalité. Donc c'est un travail, je dirais, interne. Et puis progressivement, eh bien, il y a des choses à faire dans la loge. Il y a des fonctions à occuper. Il y a des fonctions à occuper au secrétaire, trésorier, bien.
0: Patron.
1: Donc, éventuellement présider les travaux. Donc, vous prenez, après quelques années, quelques responsabilités dans la loge. On vous demande, vous êtes élu par les frères et les sœurs de la loge. Et puis, évidemment, ça c'est la loge, mais le Grand Orient de France, c'est une fédération de loges. Donc, il faut également que la fédération s'organise. Et il y a, par exemple, eh bien, le congrès régional des loges. Nous avons 17 régions, chaque région a son congrès régional. Donc, vous êtes, tiens, la loge va vous désigner délégué au congrès. Et puis, au congrès, ben, là aussi, il y a des fonctions à prendre. Ah oui, mais après, chaque région va élire les conseillers de l'ordre. Les conseillers de l'ordre, c'est le conseil de l'ordre, c'est le conseil d'administration du Grand Orient de France. On a 17 régions, ces 17 régions élisent 37 conseillers.

0: si vous avez bien travaillé dans votre région, on va se retrouver au Conseil de l'Ordre, ce qui m'est arrivé. J'ai un mandat de 3 ans de conseiller de l'Ordre. Comme j'étais au ministère des Finances, je ne sais pas pourquoi, le grand maître m'a proposé, et ce sont les membres du Conseil de l'Ordre qui m'ont élu, grand trésorier adjoint. Puis la deuxième année, grand trésorier. Et quand j'étais grand trésorier, j'ai essayé de rassembler autour de moi les frères et les sœurs du Conseil de l'Ordre pour être grand maître. Voilà, là je vous ai décrit en accéléré ce qui s'est fait assez naturellement, sans idée préconçue. Car si vous avez un plan de carrière, la probabilité que vous n'arriviez pas à l'exécuter est très forte.
1: Alors, vous avez dit que la loge permet de vous découvrir. Est-ce que vous vous êtes découvert vous-même un homme différent de ce que vous étiez dans la cité?
0: Je pense que tous les francs-maçons sont différents dans leur comportement quotidien, dans le quotidien, à partir de ce qu'ils ont appris, et pratiqué en loge. Comme je le disais dimanche dernier, c'est l'écoute et le respect de l'autre. Eh bien, parfois dans les réunions profanes, vous avez certains qui disent la parole circule. Ou bien vous avez certains qui terminent leurs propos en disant j'ai dit. Bon, c'est un petit clin d'œil à l'assistance, voilà, pour dire ben voilà, je pour ceux qui savent, je suis franc-maçon, mais c'est pas que l'anecdote que je dis ça. Quand je dis la parole circule, ça veut dire qu'effectivement sur un thème donné, on va vraiment écouter les autres et les diverses opinions qui s'expriment. Et le fameux j'ai dit, eh bien, on va écouter l'autre jusqu'à son dernier mot et on ne va pas l'interrompre. Tout en ayant, bien sûr, fixé des règles, parce que c'est pas, sinon, il y a pas de vie collective possible. Mais, non, tout ça pour dire que, voilà en quoi la pratique maçonnique a eu une incidence sur mon comportement quotidien.
1: Alors comme ça pour le plaisir, parce que tout le monde on a fait de la politique d'une certaine manière. Disons des frères et des sœurs qui se retrouvent à l'Assemblée nationale. Est-ce qu'il y a une prudence? Est-ce qu'il y a une plus de tolérance, de sollicitude, même si vous êtes issus de partis différents, d'écouter l'autre quand même, de faire preuve d'écoute quand même?
0: Incontestablement, je veux dire, les parlementaires se retrouvent pas tous, parce que certains parlementaires ne souhaitent pas faire savoir qu'ils sont francs-maçons, mais ceux pour qui ça ne pose pas de problème, effectivement, ils peuvent se retrouver pour échanger sur un certain nombre de
1: sujets. Même s'ils sont de partis différents.
0: Alors, c'est vrai que les francs-maçons ne sont pas dans tous les partis. Voilà. Et pour parler clair, les partis extrémistes ne sont pas. Il n'y a pas de francs-maçons.
1: Ils ne partagent pas les mêmes valeurs.
0: Partageant pas les mêmes valeurs, n'appliquant pas les mêmes principes, eh bien, on ne les retrouve pas en tant que parlementaires dans cette fraternelle.
1: Alors, venons-en à ces valeurs, parce que je crois que c'est là où nos auditeurs nous attendent un peu au tournant. Quelles sont ces valeurs? Alors, on m'a dit la laïcité d'abord, la mixité d'abord. La mixité pose problème pour les francs-maçons?
0: Alors, sur la mixité, peut-être je reviendrai dans un instant. Peut-être sur les valeurs. Les valeurs, je crois que nous en avons deux fondamentales. Deux valeurs fondamentales qui sont l'humanisme et l'universalisme. L'humanisme, qu'est-ce que ça veut dire? C'est mettre l'humain au centre de toutes les décisions publiques, et on comprend qu'à l'heure de l'intelligence artificielle, ça a du sens. Et plus
1: même
0: que jamais,
1: le pape
0: a fait une encyclique sur cette question. L'universalisme. Une définition rapide. Chaque être humain est unique, mais l'égal de son voisin. Cette notion d'égalité entre tous les êtres humains, c'est ce que nous concevons comme l'universalisme. Ce qui veut dire, si tous les êtres humains sont égaux entre eux, il n'y a pas de discrimination possible, il n'y a pas de racisme possible, pas d'antisémitisme possible. C'est l'idéal, ce sont nos valeurs humanistes et universalistes. Ça, c'est, je dirais, un côté du triangle, pour prendre cette image. L'autre côté du triangle, ce sont nos principes, qui sont dans notre règlement général. Il y en a trois. le respect de l'autre et de soi-même, j'en ai déjà parlé. La tolérance mutuelle, mutuelle est aussi important que tolérance, et la liberté absolue de conscience. C'est le deuxième côté du triangle. La base du triangle, c'est notre méthode fondée sur l'écoute et sur l'enrichissement mutuel. Je dirais que cette méthode, c'est ce qui nous distingue de toutes les autres organisations. Le Grand Orient de France n'est pas un parti politique, n'est pas un syndicat, ce n'est même pas une association thématique qui défend tel ou tel sujet. C'est une association maçonnique composée d'initiés, donc de frères et de sœurs qui partagent les mêmes valeurs, qui n'ont pas nécessairement les mêmes opinions, mais qui partagent les mêmes valeurs. Ce qui veut dire qu'il y a des limites. Il y a des limites, par exemple, la préférence nationale, c'est clairement contraire à nos valeurs. L'assignation identitaire, c'est-à-dire ramener quelqu'un à une pseudo-identité liée à sa religion, sa couleur de peau, son origine sociale, et le maintenir toute sa vie dans cette pseudo-identité, c'est contraire à l'émancipation. Donc, on voit que, en ayant ces deux limites, la préférence nationale et l'assignation identitaire, eh bien, à l'intérieur de ce triangle, les frères et les sœurs partagent les mêmes valeurs, émettent des opinions différentes et s'enrichissent de leurs différences.
1: Mais le Grand Orient de France a la réputation de prendre parti, de ne pas faire preuve de timidité quand il faut prendre parti sur des sujets hautement politiques.
0: Exactement, c'est hautement politique. C'est-à-dire, le Grand Orient de France fait de la politique au sens organisation de la cité. Le Grand Orient de France ne fait pas de politique partisane. Le Grand Orient de France ne donne pas de consigne
1: de vote.
0: Ne donne pas de consigne de vote. Par contre, il clame haut et fort les valeurs humanistes et universalistes. Il cherche à influencer les décideurs publics de manière à ce que ceux-ci mettent en œuvre ces valeurs. Et on voit par exemple les maires, un plan d'urbanisme fait en faisant référence aux valeurs humanistes et universalistes, ce n'est pas le même qu'un plan d'urbanisme qui n'y fait pas référence. On voit les politiques publiques. Je rencontrais le ministre de l'Éducation nationale. Qu'est-ce que vous faites, monsieur le ministre, pour l'égalité des chances? Parce que effectivement, on sait très bien que il y a l'idéal d'égalité, mais dans le monde réel, il y a des inégalités. Il faut lutter contre ces inégalités pour permettre à chacun de pouvoir prendre en main son destin. Fondamentalement, la franc-maçonnerie fait confiance à l'homme, considère que c'est l'homme qui doit décider de son destin, que la puissance publique est là pour créer les conditions pour qu'il puisse librement prendre en main sa destinée.
1: Alors, venons-en à ces thèmes de société, justement, parce que le temps passe vite entre votre compagnie. La peine de mort a été évoquée justement dans le sillage de ce drame qui a frappé la France de plein fouet, l'affaire Liane.
0: Alors, effectivement,
1: suivi maintenant de l'affaire Louis, le petit Louis aussi.
0: Alors, régulièrement, ceux qui n'ont toujours pas admis l'abolition de la peine de mort se saisissent de faits divers horribles, évidemment, pour remettre dans l'actualité la peine de mort. Le Grand Orient de France, ces dernières décennies, s'est effectivement caractérisé par des combats sociétaux. De l'interruption volontaire de grossesse, jusqu'au mariage pour tous, en passant actuellement par la loi sur la fin de vie. Et effectivement, le Grand Orient de France s'est clairement impliqué dans ce débat sociétal. Ça, c'est toujours au nom de la même idée de la liberté de chacun de choisir son destin et de vivre la vie qu'il souhaite mener. Ces libertés-là n'enlèvent rien à ceux qui ne souhaitent pas l'utiliser. Que ce soit que toutes ces lois sociétales, on n'est pas obligé de les appliquer à soi-même. Mais pourquoi l'interdire aux autres? Et on voit dans le débat actuel sur la fin de vie, chacun face à son destin choisira ce qu'il souhaite pour sa fin de vie. Mais pourquoi interdire certaines méthodes qui consistent à accélérer sa fin de vie parce que la souffrance devient insupportable?
1: Alors, comme vous aurez, il faut le dire, pendant votre séjour en loge, vous avez eu la possibilité d'évoquer ce problème-là. Alors, justement, en situation de l'île Maurice, vous imaginez que ça pose problème, forcément, compte tenu des pesanteurs sociologiques, compte tenu des pesanteurs religieuses.
0: Je dirais pas plus ici à l'île Maurice que dans d'autres pays. Mais moi, ce que je trouve très intéressant, c'est qu'effectivement, les frères et les sœurs du Grand Orient de France ont souhaité créer ce qu'on appelle chez nous une loge d'études et de recherches.
1: Ok.
0: C'est pas une loge de plein exercice. C'est une loge où on débat, et justement on débat. Les frères et les sœurs ont souhaité mettre en avant le thème de la fin de vie. Et je pense que le travail qui se fera, le travail de réflexion qui se fera dans cette loge, eh bien, pourra alimenter le débat public, la réflexion publique que la société mauricienne souhaite avoir. Et puis ensuite, ce sera les Mauriciens qui choisiront ce qu'ils souhaitent pour leur vie
1: commune. Alors, compte tenu de votre expérience, justement, quels sont les autres thèmes qui sont qui fâche, disons, qui pose problème habituellement.
0: Alors, ce qui est assez intéressant, c'est qu'aujourd'hui, la période dans laquelle nous vivons est une période plutôt de régression. Ce que l'on croyait acquis est remis en cause. On va prendre le droit des femmes. Regardez ce qui se passe aux États-Unis. Regardez ce qui se passe aux États-Unis, et pas qu'aux États-Unis. En Europe également, il y a une volonté peut-être de revenir sur certaines avancées sociétales, ou bien de culpabiliser la femme au travail, par exemple, dans certains pays où, ben, finalement, je pense à l'Allemagne, où, ben, pour certains partis politiques, hein, pas l'ensemble de la société allemande, eh bien, peut-être que si la femme était moins au travail, il y aurait peut-être plus d'enfants au moment où il y a une chute de la démographie. On sait que c'est faux.
1: Ça met un frein à la délinquance en même temps.
0: Donc, ce sont les visions du passé qui ne correspondent pas à cette fameuse émancipation de chaque individu, homme ou femme, et la femme est là pour choisir elle aussi librement son destin. Donc, pour répondre à votre question, c'est pas tant des nouveaux combats que nous devons avoir, mais c'est déjà s'assurer que les victoires que nous avons emportées les années ou les décennies précédentes, eh bien, on revienne pas dessus. Les questions à venir, c'est tout ce qui tourne autour de la procréation médicale assistée, la gestation pour autrui, où là, le débat est encore d'actualité. Car c'est vrai, ce sont des questions où la conscience de chacun d'entre nous est engagée. Ce sont pas, là j'énonce le principe de liberté, mais encore faut-il partager la réflexion. Il y a aussi les conditions de la loi. Donc, et puis il faut laisser le temps de la maturation. Il faut laisser le temps de la maturation. Donc je pense que sur ces questions PMA ou GPA, il y a encore de la réflexion.
1: Alors sur l'intelligence artificielle.
0: L'intelligence artificielle, nous l'avons mis c'était une de nos quatre tables rondes cette année. On avait comme fil rouge la refondation du pacte social, et la première table ronde, c'était sur l'intelligence artificielle. L'intelligence artificielle, finalement, pose une question fondamentale, notamment l'intelligence artificielle générative, c'est comment distinguer le vrai du faux. Comment distinguer le vrai du faux.
1: Je ne sais même pas sûr si c'est vous qui êtes devant moi, quoi.
0: Qui sait. Et donc, je dirais que la méthode maçonnique, plus que d'autres, est adaptée à chercher à distinguer le vrai du faux. Pourquoi ? Parce que nous pratiquons le doute. Nous développons l'esprit critique. Pour savoir si une image est vraie ou fausse, eh bien, on sait bien qu'il y a quelques petits détails qui font que...
1: Il y a des spécialistes qui savent.
0: Mais d'une manière générale, sur le plan philosophique, l'intelligence artificielle est un formidable outil que l'homme doit maîtriser. Et la maîtrise de cet outil, eh bien, la démarche maçonnique nous aide à mieux maîtriser l'intelligence artificielle.
1: Et il n'y a pas l'unanimité sur la question au sein du Grand Orient de France.
0: La question n'est pas tellement de l'unanimité que d'arriver à une position où chacun s'y retrouve. chacun s'y retrouve. Ce que j'ai observé sur l'intelligence artificielle, c'est qu'il y avait une volonté de réfléchir ensemble, que certains étaient peut-être plus inquiets que d'autres, mais qu'il n'y avait pas de rejet. Donc c'est à nous de poursuivre en loge ce travail sur comment mieux maîtriser et comment maîtriser l'intelligence artificielle au service de l'homme.
1: Alors justement, pour revenir un peu, on boucle un peu la boucle avant que vous me dites, j'ai dit. Quand on devient grand maître du Grand Orient de France, est-ce que vous venez avec un programme comme un parti politique, disons, pour faire court? Est-ce que vous annoncez votre programme? Est-ce que à la fin de votre mandat, on va cocher les cases pour dire ça, il l'a fait, ça, il l'a pas fait?
0: Alors, le programme, parce que l'an dernier, quand j'ai présenté ma candidature, certains m'ont dit, mais quel est ton programme? Mais j'ai dit, mon programme, mais ça fait 3 siècles qu'il est écrit, le programme. Par contre, ce qui n'est pas écrit, c'est le projet. Le projet, c'est comment, dans une année, puisque le mandat de grand maître, c'est 1 an, renouvelable éventuellement, mais c'est comment rendre concret et comment faire vivre ses valeurs et ses principes. Eh bien, cette année, effectivement, on avait deux axes qui étaient de resserrer les liens entre l'obédience et l'éloge. C'est pourquoi je suis ici à l'île Maurice. Et deuxièmement, c'était faire en sorte que le Grand Orient de France soit un acteur du débat public. Nous avons donc développé les conférences, les manifestations d'extériorisation, les passages avec la presse, les rencontres ministérielles. Oui, et les méthodes également de communication. On a développé des podcasts, la voix du GODF. On a une lettre numérique interne, GODF Actu, qui donne l'actualité des loges et des manifestations qu'elles ont pu organiser. Bref, nous avons modernisé la communication. Eh bien, je pense que vous parliez de cocher des cases, puisque l'heure du bilan pour moi est arrivée.
1: Il n'est pas question que vous.
0: Nous cochons, hein, parce que c'est une œuvre collective. Nous cochons toutes les cases et ce que nous avions prévu de faire, nous l'avons fait. Alors en ce qui me concerne, je suis dans ma 3e année de conseiller de l'ordre. Le mandat de conseiller de l'ordre est de 3 ans, donc je terminerai mon mandat également de ma fonction de grand maître au mois d'août prochain. Et j'aurai donc un successeur au mois de septembre. Voilà.
1: Alors, qu'est-ce que vous allez faire moins de toutes ces activités?
0: Et là, vous savez, en maçonnerie, nous pratiquons l'humilité. Donc, on descend de charge, on retourne sur les colonnes comme un franc-maçon.
1: Mais c'est une référence en matière de conseil quand même.
0: Alors, c'est vrai que, je ne sais pas si j'ai une référence, mais j'ai remarqué que les anciens grands maîtres portaient ce titre d'anciens grands maîtres. Alors,
1: c'est l'interpréter. Le titre du président de la République.
0: Voilà, on peut l'interpréter de différentes façons. Non, mais en fait, les anciens grands maîtres peuvent effectivement être de conseil pour le titulaire, et puis souvent les anciens grands maîtres sont invités pour animer une conférence, pour plancher dans les loges, pour apporter leurs réflexions, leurs valeurs ajoutées à la réflexion collective.
1: Merci Pierre.
0: Merci Philippe.

0: prochaine génération a tendance à oublier qui était Nelson Mandela. À cet égard, les Nations Unies ont décrété en 2009 la journée internationale Nelson Mandela, le 18 juillet, la date de sa naissance. Une manière de lui rendre hommage et de garder vivant son héritage, un héritage de résistance, de lutte pour la liberté et de la justice. La Commission mauricienne des droits de l'homme organise à cet égard demain, au centre Nelson Mandela à la Tokenique, une journée commémorative. Jean-Marie Richard de la Commission des droits de l'homme nous en parle. Jean-Marie Richard, bonjour.
1: Bonjour Finlay, bonjour les auditeurs des Radio One. Ça fait plaisir d'être de l'autre côté de l'antenne après avoir été de l'autre côté avant.
0: Vous connaissez les deux côtés de toute manière.
1: Exactement.
0: Et vous êtes sur le plateau de Dimanche Culture en tant que membre de la Commission des droits humains. Dans la perspective justement de la fête, de la commémoration qui aura lieu ce lundi pour marquer la journée internationale de Nelson Mandela. Si je comprends bien, c'est la deuxième édition qui va se pérenniser.
1: Oui, merci de l'opportunité, Finlay. C'est effectivement la deuxième édition. L'année dernière, nous avions marqué deux concerts avec nos amis du Centre Nelson Mandela pour la culture africaine. Le Nelson Mandela Day, qui normalement tombe le 18 juillet. Et nous,
0: le jour de sa naissance.
1: Et donc cette année, et demain, nous marquons la journée internationale de Nelson Mandela, qui nous a quittés il y a bientôt 30 ans.
0: 30 ans, oui.
1: Donc le temps passe très très vite. Et je dois remercier nos amis du Centre Nelson Mandela pour la culture africaine, Stéphane Corgou, son directeur en particulier, qui tout de suite, déjà l'année dernière, a dit oui, nous commémorons ensemble avec la perspective des droits humains qui est la nôtre au niveau de la Commission nationale des droits humains, parce que Nelson Mandela, non seulement il a été un résistant politique, il a été un émancipateur de son peuple, mais c'est également une icône des droits humains par rapport à son temps qu'il a passé en prison. Et il y a d'ailleurs au niveau international les Mandela Rules qui régissent le traitement à donner aux prisonniers, qui ont des droits, comme toute personne humaine, des droits inaliénables. Donc c'est cela que nous voulons commémorer demain, et nous aurons une série de prises de parole de la Commission, bien sûr, des droits humains, avec Satyajit Boulel, notre président, de Stéphane Corgou, du chargé d'affaires de la haute commission sud-africaine, du ministre Maen Gondwa, le ministre de l'éducation, et nous aurons comme keynote speaker...
0: Ganga Prasad.
1: Le ministre de la Culture.
0: Ah, de la Culture.
1: Ministre de la Culture, dont dépend le centre Nelson Mandela, et la Deputy Prime Minister, Ariane Navamari, qui fera le keynote address demain. Ensuite, nous allons...
0: Donc, cette journée est une journée nationale, en fait.
1: C'est une journée nationale et c'est une journée internationale. OK? Donc, c'est important que nous nous situions dans le sillage de cette journée, à la mémoire de ce grand homme, de cette icône africaine et cette icône mondiale de la résistance et aussi de la mise en avant des droits humains. Donc demain, nous allons également, toujours dans cet esprit des Mandela Rules, faire des donations de livres à la bibliothèque des prisons. Donc ça fait partie de la cérémonie, et le centre Nelson Mandela va proposer une exposition sur la vie de Madiba, Nelson Mandela, et aussi, ne l'oublions pas, ça fait 50 ans qu'a eu lieu la protestation dans le sang de Soweto. Donc, il y aura également des images de Soweto, et nous voulons, comme cela, marquer l'héritage de ce grand homme, et partager avec les nouvelles générations. Beaucoup de gens ne savent pas que la première pierre du centre Nelson Mandela a été posée par Nelson Mandela lors de sa visite officielle à Maurice dans les années 1996 ou 97. Donc c'est tout cela dans un ensemble que nous voulons marquer et aussi rappeler à la mémoire des gens et commémorer la mémoire de ce grand homme.
0: Alors, quels sont les livres qui seront offerts aux prisonniers à peu près à...
1: Bon, il y aura déjà...
0: Monte Cristo, non.
1: on aura des livres que la
0: Prison Break,
1: la haute commission sud-africaine donnera. Nous allons leur donner des exemplaires de la Constitution de Maurice pour connaître leurs droits, surtout que la section 2 concerne les droits de tout individu, de tout citoyen, et le centre Nelson Mandela donnera également des livres au commissaire de prison qui nous a assuré de sa présence avec tous ses officiers. Nous avons une relation extraordinaire avec le service de prison depuis quelque temps et on essaye de pérenniser cette bonne entente, malgré les difficultés, malgré les crises, malgré tout ce...
0: Les turbulences qu'on a connues.
1: Les turbulences qu'on connaît et qu'on connaîtra aussi, qu'on connaîtra. Donc c'est un état d'esprit nouveau. Et je dis toujours que la Commission des droits humains, c'est depuis l'année dernière, connaît le réveil de la belle au bois dormant.
0: Merci Jean-Marie Richard.
1: Merci beaucoup Finlay et bonne continuation.
0: Ah ben bonne continuation, vous n'êtes pas sans savoir que c'est la dernière édition de Dimanche Culture à laquelle vous participez et que j'anime.
1: Ben écoutez, bravo pour ces 700 et quelques...
0: 762e
1: édition. Je rappelle que le choix musical que je voulais partager aujourd'hui...
0: Oui, c'est quoi exactement?
1: C'est un grand pianiste de jazz africain qui s'appelle Dolla Brown, et puis il est devenu Abdullah Ibrahim. Et c'était un grand militant anti-apartheid. Il est parti en exil. Il a sillonné le monde pour faire connaître le combat contre l'apartheid. Il est revenu en Afrique du Sud à la fin de l'apartheid. Et il donnait quelquefois des jam sessions au Mount Nelson de Cape Town. Et j'ai eu l'occasion d'assister à ces jam sessions. Et il est décédé malheureusement la semaine dernière. Et Nelson Mandela l'appelait le Mozart africain.
0: Merci Jean-Marie.
1: Merci Finlay.

0: The Adventures of Alicia Park est la toute dernière publication de Anita Bachat, qui, de l'ancienne magistrate qu'elle a été, est devenue au fil des années une auteure de livres pour enfants. Écrite dans un style fluide et accessible, ce récit stimule l'imagination des jeunes lecteurs tout en transmettant de belles valeurs humaines. Cet ouvrage s'impose ainsi comme une belle contribution à la littérature jeunesse mauricienne et une ode aussi au pouvoir de l'imaginaire. Un cadeau à offrir assurément. Anita Bachat, bonjour.
1: Bonjour Finlay.
0: Vous êtes dans les locaux de Radio One sur le plateau de Dimanche Culture aujourd'hui pour parler de votre dernier ouvrage, la tout dernier né, The Adventures of Alicia Park.
1: Oui.
0: Donc vous êtes une auteure pour les jeunes, de la littérature jeunesse. Comment est née Alicia Park?
1: Ben, Alicia, en somme, c'est mon cinquième livre pour enfants.
0: Oui.
1: Elle est née comme ça parce que j'ai trouvé qu'il fallait faire quelque chose qui est vraiment extraordinaire pour les enfants, pour pouvoir, comme je dirais, pour pouvoir avoir tous les enfants du monde en même temps. Pas seulement les enfants de Maurice. Alors, je me suis dit, les histoires comme un chou, un éléphant, ou bien de la magie, tout ça, c'est dépassé. Il faut aller bien dans la culture de Maurice et raconter une histoire, pas seulement pour les enfants de Maurice, mais pour les enfants du monde entier.
0: Mais qui, pour nous, aurait des références culturelles quand même.
1: Bien sûr que tout le monde apprend sur la culture mauricienne. Et c'est à travers ce livre, tu vas voir, c'est comme si il y a le parfum de la culture mauricienne.
0: Alors, quels sont ces éléments de référence culturelle qu'on peut retrouver dans ce livre?
1: Ben, les Mauriciens eux-mêmes,
0: oui.
1: Les enfants et la nature, les animaux, les fleurs et la cuisine et tout ce que appartient à la culture mauricienne, tu vas voir dans ce livre-là. Il faut lire le livre.
0: Mais bien sûr, je l'ai lu.
1: Voilà. Il faut lire le livre pour savoir. Et
0: n'importe moi, je pose des questions pour intéresser les auditeurs, les parents qui nous écoutent, acheter le livre pour leurs enfants.
1: Oui.
0: Alors, il y a une belle fable, en fin de compte, autour de cet arbre.
1: Oui, cet arbre, c'est... Et dans le livre que j'ai écrit en anglais, c'est « Chinese Apple Tree », mais en Maurice, on l'appelle...
0: Zamalak.
1: Zamalak ou bien Zambos.
0: Zambos, OK.
1: Tu sais, il y a dans les... Zamalak, ce sont les fruits rose. Mais l'autre s'appelle Zambos. Et là, on parle de Zambos, là.
0: Oui, oui.
1: Les fruits sont des fruits blanches.
0: Oui.
1: Et grosses fruits blanches qui ont la forme d'une inversée, d'une cloche inversée.
0: Oui, oui, oui.
1: Et là, et les fruits que la plupart des gens ne connaissent pas.
0: Mm-mm.
1: Mais c'est ça que je montre à Maurice. Quels sont les fruits qu'on a à Maurice? Par exemple, Zambos. Et là, il y avait un arbre chez ma grand-mère.
0: Oui.
1: Qui était rempli de jambos. Et les enfants étaient très, très prisés de ces fruits-là. Par contre, il y avait aussi les amalacs rouges et les amalacs roses. Je parle de nos arbres et de nos fruits. Et puis, je parle aussi de la mer, de la beauté de l'île Maurice. Et des parents qui sont en train de pique-niquer chez la plage. Comment on apporte ça, son petit de biryani à la plage. Et aussi, je parle de nos animaux. Il y a deux chiens.
0: Chocolat
1: et biscuit. Et là, les chiens sont toujours, les chiens sont partout à Maurice parce que les Mauriciens aiment les animaux. Ils aiment les chiens partout dans toute famille, tu vas voir. Il y a un ou plusieurs chiens.
0: Mmh.
1: Et là, les enfants adorent les chiens et les chiens aussi adorent les enfants. C'est comme ça. C'est une grande famille mauricienne. Et il y a la cuisine mauricienne. Il y a le curry poisson qui est très prisé. Il y a le satin pomme d'amour. Il y a la salade et tout. Il y a aussi une fille, une bonne qui est une bhojpuri. elle parle beaucoup pourri. Il y a une petite dame, Rodriguez, qui elle est la cuisinière. Elle prépare des plats extraordinaires. Et il y a de tout.
0: Ok. Est-ce que c'est difficile d'écrire un livre pour enfants?
1: Ben, moi, je me suis dit, la dernière, les deux, j'ai écrit...
0: Trois ou quatre livres.
1: Je me suis dit, pour vraiment, pour avoir un livre qui est vraiment aimé par tout le monde, ça doit être une histoire qui t'appartient à toi, que tu connais plus que n'importe qui. Personne ne peut écrire un livre comme ça. C'est seul l'auteur qui a vécu des trucs comme ça dans sa vie, des expériences.
0: Oui.
1: Et là, si tu racontes tes expériences à toi, il n'y a pas deux personnes qui ont eu la même expérience.
0: Mmh.
1: Alors, dans ce fait, c'est un livre très unique parce que ça raconte possiblement tu as eu les mêmes expériences, mais tu n'es pas écrivain. Possiblement, tu as aussi vécu ce que Alisha a vécu.
0: J'ai vécu, oui.
1: Et Alisha, c'est un enfant qui n'a pas de maman. Et là aussi, je dois te faire remarquer que pourquoi ce livre-là est très intéressant, parce que c'est un enfant qui n'a pas de maman. Et il y a beaucoup des enfants qui se trouvent comme ça dans des circonstances pareilles, surtout à Maurice, qui n'ont pas de maman. Et à l'époque où elle a vécu, je crois qu'elle a vécu dans les années 50, comme ça, elle est née, je pense. Là, c'était l'époque où les enfants n'avaient pas de voix. Alors, si tu ressens quelque chose, tu trouves, par exemple, quelque chose, et tu peux pas dire ça à ta maman ou à ton papa, et les parents étaient sévères, et l'enfant n'avait pas de voix, elle peut pas dire ce qu'elle ressent au fond d'elle. Et quand cet enfant-là, elle va perdre sa maman, elle peut pas s'exprimer. Elle peut pas dire, maman, je vais attraper la main de ma maman, oui, ma maman, tout ça. Elle est seule. Elle est seule parmi des adultes. Et là, c'est pas toujours que les adultes sont gentils avec les enfants, Finlay.
0: Eh oui. Et vous êtes bien placé pour le savoir, hein. Compte tenu de votre expérience avec les enfants, justement.
1: Oui, exactement, exactement. Et là, elle va se trouver avec une petite dame qui est, elle est attachée avec cette petite dame-là qui travaille chez elle. Mais ça fait penser à sa maman. Elle veut ce type d'âme-là. C'est comme ça qu'on est enfant.
0: Mm-hmm.
1: Et surtout quand tu n'as pas de maman, ou quand tu n'as pas un parent et tu vis avec la famille, et tu vis avec tes grands-parents, ou bien tu vis avec des oncles et des tantes, tout ça. Et tu as toujours besoin de beaucoup d'amour. Et si tu perds ta maman du jour, elle perd sa maman quand elle est enfant, c'est là que tu vas voir qu'elle est devenue vulnérable, comme beaucoup des enfants. Beaucoup des enfants et qui sont vulnérables, on ne les comprenne pas. Et à travers ce livre-là, je voudrais que les parents, que ce soit mauriciens ou étrangers, comprennent les enfants. Il faut comprendre les enfants. Si un enfant te dit, j'ai vu ou bien j'ai entendu une voix, tu dois savoir, est-ce qu'elle a inventé, c'est son imagination, ou bien c'est vrai. Parce que tu ne sais pas possiblement que cet enfant-là a une grande imagination,
0: oui.
1: Elle est créative, elle trouve des choses, et plus tard elle va devenir, je sais pas, un grand expert en Ewan, en IT, je sais pas. Mais ça commence quand on est enfant. C'est un livre pour enfants.
0: Ben oui, c'est fait pour, de toute manière. Hein. On ne peut qu'encourager les parents à faire l'acquisition du livre pour offrir à leurs enfants pour les anniversaires et surtout pour la Noël. Merci de nous avoir rendu visite, Anita Bassa.
1: Merci beaucoup, Finlay.

0: la dernière chronique dans Dimanche Culture qui vit sa dernière édition, Alain Janneux nous parle de ce Edgar Laurent qui est décédé le 16 juillet 1968 à l'âge de 81 ans après avoir été plusieurs fois maire de la capitale. Ce Edgar Laurent a marqué la vie politique et sociale de Maurice par son sens du devoir et de son attachement aux valeurs de service et de progrès. Son héritage demeure celui d'un homme d'État respecté dont l'action a laissé une empreinte durable dans l'histoire mauricienne. Alain Janneux, bonjour.
1: Bonjour Finlay.
0: Votre chronique pour cette dernière édition de Dimanche Culture va être consacrée à Edgar Laurent. Edgar Laurent, on rappelle une date qui nous permet d'évoquer ce personnage. Il est décédé le 16 juillet 1968.
1: Ah oui, Edgar Laurent, c'est un géant de la politique mauricienne. Et comme vous le savez, pour entrer en politique, la qualification la plus importante, c'est d'aimer les gens, d'aimer le peuple. Et je pense que Edgar Laurent a démontré son amour pour le peuple pendant sa longue carrière politique et son engagement social. Il faut savoir que Edgar Laurent, il est né en 1887 d'une famille modeste. Son père était un chef de gare et il est né à Cluny. Il a fait de brillantes études. Son père était affecté à plusieurs endroits, ce qui fait qu'il a bougé de Cluny à quartier militaire jusqu'à Cuapip, et puisqu'il était un enfant brillant, il a été au collège royal. Il a fait de brillantes études, comme je vous ai dit. Par la suite, il voulait se faire prêtre. Il était un fervent anglican, mais après avoir fait quelque temps en Inde pour étudier la théologie, il a vu que c'était pas son destin, et il est retourné pour se faire médecin en France, à Paris. Et après ses études de médecine, il est retourné à Maurice en 1913, ensemble avec Maurice Curé, le docteur Maurice Curé, qui lui aussi a eu le même parcours. Ils étaient amis de collège, donc ils ont retourné ensemble, et il va pas sans dire qu'ils ont fait la politique ensemble. Ils ont débuté leur politique ensemble. Il a commencé par le parti rétrocessionniste et ils ont participé aux élections de 1921 la raison même de ces élections, quelque part, c'était la rétrocession pour la France. Évidemment, ils ont tous perdu aux élections, le parti rétrocessionniste, mais sa carrière politique ne s'est pas arrêtée là. Il a créé l'Union Mauricienne dans laquelle le docteur Siou Sagaram Ghoulam a débuté sa carrière politique quelque part. Edgar Laurent a été plusieurs fois conseiller municipal, il a été plusieurs fois maire de Port-Louis, il a siégé au conseil législatif, il a été élu. Et au conseil législatif, sa contribution a été très très grande. Il a mis une motion au conseil législatif en 1932 pour qu'il y ait une délégation qui parte en Angleterre pour aller négocier des dotations supérieures pour le sucre, étant donné que à l'île Maurice la situation était difficile. Et il faut dire qu'après quand il a arrêté la politique, il n'a pas arrêté pour autant son engagement social. En 1950, il a créé une fondation pour le développement du collège Saint-Andrews, qui était déjà créé en 1943, et il a inscrit légale la mixité dans les collèges, dans le collège Saint-Andrews. Il a aussi créé une fondation pour la tuberculose. La tuberculose en 1951. Il a créé la clinique mauricienne quelque part, une fondation pour la clinique mauricienne. Son apport à la société est tellement vaste que c'est, en disproportion avec la valorisation que l'on fait de son nom aujourd'hui. Et c'est pour cela que, quelque part, j'essaie de contribuer à remettre au goût du jour les politiciens comme M. Edgar Laurent.
0: Il y a une rue à Port-Louis qui porte son nom, comme on le sait, hein.
1: Oui, il y en a même une à Rosier qui porte son nom. Mais je ne pense pas que pour autant notre peuple, qui devrait quelque part être reconnaissant pour des hommes comme lui, savent ce qu'il a fait.
0: Ben, s'il n'y a qu'une œuvre de transmission, si notre système d'éducation comporte de telles failles, c'est qu'il y a un problème.
1: Certainement que j'espère, avec le vent du changement, on parle beaucoup de changement, que les choses puissent changer.
0: Voilà, merci Alain Janot. C'est tout pour cette dernière édition de Dimanche Culture.
1: Ah oui.
0: Merci Alain Janot.

0: nous sommes arrivés à la fin de cette 762e édition de Dimanche Culture, et je répète, la dernière sur Radio One que j'anime donc depuis ces 17 dernières années. Et oui, 17 ans de Dimanche Culture, et nous sommes arrivés ainsi à la 762e édition. Je vous remercie, mais encore une fois, et c'est pas de trop, toute votre fidélité, pour toute votre loyauté pendant ces 17 dernières années. Et vous pourrez retrouver cette dernière émission dès demain matin sur le www.radioone.mu sur podcast. Ont participé à cette dernière émission Pierre Bertinotti, Jean-Marie Richard, Anita Bacha et Alain Janoux. Cette émission a été mise en ondes par Marley Spéville. Si vous êtes à table, je vous souhaite un excellent appétit comme je vous souhaite un excellent dimanche. Quant à moi, c'est un peu la formule consacrée à ce point, je termine cette émission. Je vous tire ma révérence tout en vous remerciant encore une fois pour votre fidélité qui n'a jamais fait défaut pendant toutes ces années. Allez, ciao!
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0: Bon dimanche à l'écoute de Radio 1 et merci de votre fidélité. Il est midi. C'est parti pour le journal de la mi-journée avec vous, Rebecca François Boncœur. Bonjour.
1: Bonjour Loana, bonjour à tous.
0: Pour les titres, vous nous parlez de ce rassemblement du Reform Party à la Louise.
1: Syndicalistes, politiciens et citoyens sont rassemblés à la Louise pour le grand meeting du Reform Party dans la foule des Mauriciens qui ont fait le déplacement par crainte de ne pas toucher leur pension de vieillesse. À Woodlands, des habitants mettent des plantes dans les nids de poules pour attirer l'attention sur l'état déplorable des routes, une situation qui résulte d'un bras de fer entre le conseil de district et la compagnie chargée des travaux, selon Mahen Gunga Parsad. Un mois après l'annonce de la réforme du Grant in Aid à partir de janvier 2027, l'association des écoles préprimaires déplore un flou total dû à un manque de communication avec le ministère de l'Éducation. Tourisme à Rodrigue, certains opérateurs risquent de mettre la clé sous le paillasson avec l'augmentation des taxes, selon Henri Agathe de l'OPR. Sur le plan international, l'Irak et les États-Unis signent des accords économiques et amorcent une redéfinition de leurs relations. De nombreux Mauriciens ont répondu à l'appel de Rochi Badin à l'occasion du grand meeting national du Reform Party organisé ce dimanche à la Louise Quatre Bornes. Plusieurs intervenants se sont adressés à la foule réaffirmant le mot d'ordre du parti ni Navin ni Pravin en vue des prochaines élections générales. L'ancien ministre du MSM Alan Ganou est présent sur l'estrade aux côtés des dirigeants du Reform Party. Plusieurs syndicalistes ont également fait le déplacement. Selon les estimations, environ 2000 citoyens assistent actuellement à ce meeting. Beaucoup ont fait ce choix en vue d'obtenir des réponses quant à la réforme des pensions. Quelques témoignages recueillis par Shri Asanasi.
2: Il est là comme vous pouvez pension l'année prochaine, mais vous avez venir pour manifester parce que vous ne connaissez pas pour gagner. 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
3: mieux. Une descente audible parce qu'il y a un gouvernement là qu'aucun nous pense.
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0: dans la manifestation là aujourd'hui.
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3: Et le leader du mouvement patriote mauricien, Alain Ganou, a tenu à remercier aussi Rochi Badin d'avoir apporté des éclaircissements au sujet de la réforme de la pension lors de son intervention. Alain Ganou a déclaré que l'intervention de Rochi Badin à elle seule a permis d'apporter des réponses claires à l'ensemble des questions. Il précise qu'il n'est pas venu participer au meeting du Reform Party pour recueillir des votes, mais bien pour contribuer à la contestation contre les réformes. Il a aussi déclaré que d'autres politiciens y ont été invités mais n'ont pas répondu présent. Un extrait de son intervention.
4: Et aujourd'hui, quand camarade Rochi, il invite pas les autres copines de leaders, pas les autres politiciens pour venir dans sa plateforme là, mon vini, parce qu'il, pareil comme les autres, mon vie, aide mon pays comme un patriote pour être capable de faire un gouvernement reculé, faire marche arrière. 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Mais l'état me trouve, bon travail, qui camarade Rochi Badin peut faire au niveau pays.
3: Deux individus ont été filmés en train de mettre des plantes dans des nids de poules sur les routes à Goodlands. La vidéo est rapidement devenue virale sur les réseaux sociaux. Contactée par téléphone pour une réaction, la présidente du conseil de village, Sheila Jugdambi, a indiqué qu'elle est au courant de cette situation. Elle a expliqué que ce problème persiste depuis un certain temps. Elle lance d'ailleurs un appel aux autorités pour intervenir rapidement et réparer les routes du village. Sheila Jugdambi, au micro d'Anushka Begalusantuk.
5: Et quand des guides vont commenter, c'est pas seulement à Goodlands, c'est pas seulement à côté du parcours, il y a un petit peu de partout. Nous concernés par ça et nous autres bonnes solutions, comment pour faire? Nous envoie

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1: Évolution de la situation de près et demande aux autorités d'agir rapidement afin de mettre un terme à cette situation qui impacte les usagers de la route. Marine Gunga Porsadomi, Koulache les Victor.
2: Justement, on comprend un ami de poule dans sa l'axe Goodlands Cottage là. Il est réel ce problème-là. Moi, des collègues députés finalement nous ça au niveau parlement, ils posent bonne question et finalement une réponse et à travers réponse là, nous on comprend qu'il y a une litige légal district council, il y a un problème avec ministère concerné et puis bonne contracteur. Alors, pas être capable de mettre la main là-dedans parce qu'il affaires là bien sûr sur coup légal. Mais quand même, moi, on me demande l'autorité. Un coup, si capable de faire un patching au moins pour qu'aucun usager de la route de sécurité n'est pas en danger.
1: Je vous le disais en titre, la réforme du système de Grant in Aid prévue à partir de janvier 2027 suscite de vives inquiétudes au sein de l'association regroupant les écoles pré-primaires. Et plus d'un mois après l'annonce de cette réforme, les managers sont toujours dans le flou. Ils déplorent une absence totale de communication avec les autorités et ils auraient sollicité une rencontre avec le ministre de tutelle qui est resté sans réponse. Face à cette situation, plusieurs établissements craignent de devoir réduire leurs activités, voire de fermer leurs portes si leur financement venait à être compromis. Satyam Jadu, président de la Grant in Aid School Management Association, nous en parle.
3: Ou bien, qui nous demande être revoir, nous demande une rencontre. Qui nous demande qu'il nous faire, nous pas entendre aucun changement, personne pas fin de prendre contact, nous pas fin de non écouter. Et si vraiment pour une amélioration, ben, changement de point qui nous évoquait. Et tout bon point qui nous évoquait, là, c'est des bon points essentiels qui lui tapent directement nos bonnes propriétaires, managers, staff, les bonnes écoles pré-primaires, studiae, lui disent aussi, bonnes parents, d'une façon parlée. Lui ménage côté l'emploi, ça veut dire qu'il englobe un masque.
1: Les travailleurs des écoles sous le Grant in Aid se sont réunis hier à la salle municipale de Curepipe pour discuter de la marche à suivre face à l'inaction des autorités. Des informations erronées sont en circulation sur les réseaux sociaux au sujet de l'état de santé du président de la République d'Aram Gokul. Selon un communiqué publié par la présidence ce matin, il est précisé que le président de la République s'est rendu au Cardiac Unit de l'hôpital Victoria ce dimanche pour un contrôle médical de routine et qu'il est en parfaite santé. Contrairement aux rumeurs, la présidence invite le public à se fier uniquement aux informations diffusées par les canaux officiels. À Rodrigue, la hausse des taxes imposées par l'Assemblée régionale met en difficulté plusieurs opérateurs du secteur touristique. Selon Henri Agathe, membre de l'Organisation du peuple de Rodrigue, certains envisagent de cesser leurs activités ou basculer dans l'illégalité afin de réduire les coûts. D'expliquer que les frais d'exploitation ont fortement augmenté, notamment avec la taxe sur les déchets. Celle-ci est passée de 75 roupies à 3000 roupies pour les services de traiteurs, de 150 roupies à 8000 roupies pour les gîtes et de 100 roupies à 10 000 roupies pour les restaurants. Henri Agathe déplore également un manque de consultation avec les opérateurs concernés. Il était face à la presse vendredi à Montlubin. Un extrait.
4: Un opérateur touristique, pour la plupart, gagne la malheureuse surprise quand je dois renouveler cette licence à Pran, qui cette licence inaugmentée beaucoup. Je peux manifester cette mécontentement, cette désarroi aussi, parce qu'ils ne pas au courant, ils ne pas faire provision pour payer autant. Ils ne pas consulter eux pour guetter qui ban implication d'un tel taxe ou non, le ban activité. Parce qu'ils, pour certains opérateurs, j'étais là plusieurs activités, loin de même site. Ce qui fait qu'ils, pour certains business, ont fait addition, j'étais là 20 000 roupies, au moins, qu'ils bizarre payé. Et Zodi est un opérateur touristique dans l'incapacité pour payer et certains paieront ce permis.
1: Et à quelques semaines de quitter Maurice, après 3 ans en poste, l'ambassadeur de France, Frédéric Bontemps, affirme partir avec le sentiment du devoir accompli. Il se félicite du renforcement des relations bilatérales et des échanges politiques entre la France et Maurice. Parmi les dossiers qui lui tiennent le plus à cœur figurent les projets environnementaux, mais aussi la préservation du patrimoine culturel mauricien. À ce sujet, il indique qu'une réunion du comité de pilotage s'est tenue dans la journée du 16 juillet. Frédéric Bontemps au micro de Nicoletta Estasi-Sandian.
5: Et sur le plan professionnel, on s'était fixé un certain nombre d'objectifs au niveau de l'ambassade. Nous souhaitions valoriser la qualité de la relation et renforcer encore le niveau des échanges politiques. Et je crois que, notamment avec la visite du président de la République, on est bien parvenu. Donc voilà, je quitte Maurice avec le sentiment d'avoir fait ce que je souhaitais.

0: avec un gros pincement au cœur et avec la conviction que j'aurai l'occasion de revenir.
1: Ready One, il est midi 12 pour la suite de ce journal. La page Inter, Rebecca François Boncœur, vous nous parlez de l'accord entre l'Irak et les États-Unis.
2: Le Premier ministre irakien Ali Al-Zaidi a terminé hier sa première visite officielle aux États-Unis. Après 5 jours de rencontres officielles, dont un tête-à-tête avec Donald Trump et la tenue d'un sommet d'affaires irako-américain, une 50aine d'accords et partenariats ont été signés. Il pourrait transformer les relations entre les deux pays, jusqu'à présent très concentrées sur les questions militaro-sécuritaires. Au total, 48 accords et partenariats ont été signés pour plus de 60 milliards de dollars d'investissement en Irak, dans des secteurs divers, avec un accent particulier mis sur les énergies. Voilà la fin de ce journal. Merci de l'avoir suivi. À venir, le journal des sports.
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2: Allez, on est parti pour l'actu sport et nous parlons foot pour démarrer. Rebecca, oui, Chelsea est tout proche de conclure l'affaire Morgan Rogers.
3: Selon The Athletic, les Blues ont trouvé un accord verbal avec Aston Villa pour un transfert estimé à 138 millions d'euros. À seulement 23 ans, le milieu offensif anglais pourrait devenir l'un des plus gros transferts de l'été. Chelsea, arrivé de Strasbourg cet été, l'attaquant néerlandais Emmanuel Emega a marqué pour sa première apparition sous les couleurs de Chelsea. Il a contribué à la victoire 3-1 des Blues face à Crawley lors d'un match amical disputé à huis clos au centre d'entraînement de Cobham. Et football, Tottenham refuse une offre pour Bergavli. Newcastle poursuit son recrutement ambitieux. Les Magpies ont soumis une offre de 54 millions d'euros pour le milieu suédois Lucas Bergvall, mais Tottenham l'a rejeté. Les Spurs restent toutefois ouverts à une vente si une proposition plus élevée est formulée pour le joueur de 20 ans. Manchester United chute d'entrée en préparation. L'équipe a débuté sa pré-saison par une défaite 1-0 face à Wrexham, club de Championship. Samuel Smith a inscrit l'unique but de la rencontre. Le nouvel entraîneur Michael Carrick a profité de ce premier test pour observer plusieurs recrues et cadres, mais les Red Devils n'ont pas trouvé la faille. Et cyclisme, Tadej Pogačar a remporté la 4e étape du Tour de France entre Mulhouse et le Mokstein. Le Slovène signe ainsi sa 4e victoire sur cette édition et conforte sa place de leader du classement général. Le Français Paul Sexas a terminé 3e de l'étape, s'emparant du maillot blanc ou du meilleur jaune et grimpant à la 4e place du général. Le Tour de France se poursuit ce dimanche avec la 15e étape. Les coureurs devront parcourir 183,9 km entre Champagnole et le plateau de Solaison en Haute-Savoie lors d'une nouvelle journée de haute montagne qui pourrait encore bouleverser le classement général. Voilà, fin de ce journal des sports. Merci de l'avoir suivi. La suite est avec Tatilou.
2: Merci beaucoup, Rebecca. L'info revient tout à l'heure et nous, on poursuit. Place à la météo.
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7 et nous voyons la météo aujourd'hui. Ah bah oui, en ce moment, ce dimanche, mais qu'est-ce qu'il fait tellement beau là aujourd'hui. Un magnifique soleil et ce partout à travers l'île. Attention quand même, hein, des développements nuageux sont attendus dans l'après-midi et aussi avec ces nuages, des averses localisées principalement au nord-ouest de l'île ou encore vers le centre selon Météo Maurice. Mais bon, profitons-en de ces belles périodes ensoleillées en ce moment. En plus, il fait chaud. Oui, parce que la maximale est supérieure à la moyenne saisonnière et ce par 2 degrés là aujourd'hui, entre 23 et 25 degrés vers le centre de l'île et de 27 à 29 degrés vers les régions côtières. J'ai l'impression qu'on frôle presque les 30 degrés en ce moment sur la capitale. Et à savoir qu'un ciel qui restera mi-couvert quand même ce soir, même s'il fera beau par moment. Le vent nous vient du sud à une vitesse de 10 km/h. La mer reste agitée au-delà des récifs, devenant forte par moment. Des houles aussi attendues. Attention vers le sud-ouest avec des vagues de 2,50 m à partir de demain matin. Mais les sorties en haute mer, toujours déconseillées. En tout cas, il faudra faire hyper gaffe si vous allez piquer une petite tête. Marée haute vers 16h45 cet après-midi. Marée basse prévue très tard dans la nuit, aux alentours de 23h30. Et un coucher du soleil, magnifique coucher de soleil attendu à 17h48. Nous prenons même une minute aujourd'hui en vous souhaitant un très bon dimanche. 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

0: On est près d'annoncer le décès de Monsieur Rajnand Ramlogan. Monsieur Rajnand Ramlogan, âgé de 74 ans, aussi connu sous le nom de Rajan. Le convoi sortira du domicile de son fils Vijay à Prince of Wales Street, cinéma cassé triolet, aujourd'hui à 13h30 pour se rendre au crématorium de Terminus Triolet. Le décès de Monsieur Rafik Karim Bokus. Monsieur Rafik Karim Bokus, âgé de 61 ans, aussi connu sous le nom de Mangoose. Le convoi sortira de son domicile au bloc A6, avenue Sapin Paille, aujourd'hui à 14h pour se rendre au cimetière de Paille. Décès de Monsieur Kurt Wilbert Jude Genave. Monsieur Kurt Wilbert Jude Genave, habitant au numéro 325 à Ménagerie Road, Cassis-Port-Louis, âgé de 34 ans, aussi connu sous le nom de Souba. Le convoi sortira du domicile de sa grand-mère à Marygold Lane, résidence Valleggi, aujourd'hui à 14h30 pour se rendre à l'église de Saint-Sacrement-Cassis et de là au cimetière de Saint-Georges-les-Salines. Le décès de Monsieur Louis-Joseph Cangy. Monsieur Louis-Joseph Cangy, âgé de 81 ans, aussi connu sous le nom de Boulot. Le convoi sortira du domicile de son fils Jean à Sinfat Road, Grand Gaube, aujourd'hui à 14h30 pour se rendre à l'église Saint-Michel Grand Gaube et de là au cimetière de Grand Gaube. Le décès de Madame Marie Agnière Laboudeuse. Madame Marie Agnière Laboudeuse, âgée de 70 ans, aussi connue sous le nom de Agnière. Le convoi sortira du domicile de son neveu James à Canfany, chemin Grenier, aujourd'hui à 15h pour se rendre à l'église Notre-Dame du Mont-Carmel à chemin Grenier et de là au cimetière de Rivière-des-Galets. Le décès de Madame Lakshmi Bullock. Madame Lakshmi Bullock, née Mangal, âgée de 71 ans, aussi connue sous le nom de Rani Bullock. Le convoi sortira du domicile de son fils Kiran à Zilfalein Saint-Julien d'Ottemont, aujourd'hui à 15h pour se rendre au crématorium de Médine, Camp de Masque. Le décès de Monsieur Joseph François Guy Pouna. Monsieur Joseph François Guy Pouna, âgé de 86 ans, aussi connu sous le nom de Guy Pouna. Le convoi sortira du domicile de son fils Daniel au numéro 51 à Maison Blanche Pamplemousse, aujourd'hui à 16h pour se rendre au cimetière de Pamplemousse. Le décès de Monsieur Hari Krishna Balunak. Monsieur Hari Krishna Balunak, habitant de Shivala Lane, la caverne Vaqua, âgé de 79 ans, aussi connu sous le nom de Narden. Le convoi sortira de la chapelle ardente des Liensons à Route Royale Beaubassin demain, lundi 20 juillet à 11h pour se rendre au cimetière de Phoenix. Le décès de Monsieur Gervais Elmont Tourmentin. Monsieur Gervais Elmont Tourmentin, habitant de Morcelles-Mansouane, baie du Tombeau, âgé de 97 ans, aussi connu sous le nom de Gervais. Le convoi sortira du centre funéraire Eliansson, sa route royale Beaubassin, demain, lundi 20 juillet à 13h, pour se rendre à l'église Saint-Malo, baie du Tombeau, et de là au cimetière de Saint-Jean. Et le décès de Monsieur Michel Marmite. Monsieur Michel Marmite, âgé de 74 ans, aussi connu sous le nom de Monsieur Marmite. Le convoi sortira de son domicile à rue Gilbert-Joson-Ocoulé demain, lundi 20 juillet à 14h pour se rendre à l'église de Sainte-Thérèse-Curpipe et de là au cimetière de Bigara. À toutes ces familles endeuillées, Radio One présente ses plus vives sympathies.
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1: Et bien sûr, salut tout le monde! Quel immense plaisir de vous retrouver. Là, on se dimanche, on s'installe à vos côtés. Bah oui, bonheur absolu, hein. Donc, en ce septième jour, oui, midi 15h, que vous soyez peut-être là en cuisine, en train de préparer ce qu'il faut, le repas du dimanche, on prend ce temps, voilà. Nous laisse tout, c'est qui bise à mijoter, comme ça, le capard profite à un joli petit repas avec la petite famille. Sinon, il y en a beaucoup aussi sur les routes. Vous êtes avec un temps ensoleillé comme ça, là. Un temps d'hiver. Mais magnifique, avec de belles périodes ensoleillées. Oh bah écoutez, on va faire un petit road trip aussi, hein. On en profite là aujourd'hui. Là, on mange un petit bol boulet de pain aussi. Voilà, on va se détendre, surtout après les matchs d'hier, n'est-ce pas? Et bah oui, on va en parler, hein. Ou alors tout simplement, on est posé en mode de détente. Je vous souhaite la bienvenue et le plaisir de retrouver Tonton Kinsley à la technique. Salut Tonton!
2: Bonjour à tous.
1: Comment ça va, Tonton Kinsley?
2: Ça va très bien, merci.
1: Alors, à savoir que Tonton Kinsley n'a pas dormi,
2: oui,
1: parce que on a regardé le match. L'Angleterre, ah là là, la France s'est fait démolir, hein, et démolie par l'Angleterre. Personne ne s'attend à ce score-là, en fait.
2: Eh oui, c'est vrai. Même la première mi-temps, déjà 4-0.
1: Oui, wow. Voilà, quand c'est parti comme ça, on se dit, ok, la France finira troisième sur le podium, et puis... Bada boum bim bim. Tous a fait virer. En fait, 6-4 pour les Three Lions, pour l'Angleterre. Très souvent, c'est Bansko qui nous finit au tir au but, par exemple. Eh ben oui, c'est ce que tout le monde dit. Mais c'est vrai que l'équipe de France, ben voilà, s'est inclinée dans cette petite finale. Et c'est l'Angleterre qui remporte donc la troisième marche. Mais quel revers! Oh là
2: donc,
1: là.
2: Déplumé.
1: Mais non, attends, déplumé un sec.
2: Oui.
1: Ouais. Déjà que ça a été dur contre l'Espagne lors de la demi-finale. Et là, mais direct quoi. Hein. Oh là là là là. Mais quel match de folie quand même. Ça a été triste aussi hein, pour Didier Deschamps quand même, qui dit que certes après 14 ans de parcours, mais il termine sa carrière parce que c'est fini, ça s'est terminé après le match. Et ça se termine sur une petite note amère quand même pour Didier Deschamps. Mais après, il souhaite tout le meilleur à Zinedine Zidane maintenant, qui va prendre, lui, annoncé comme sélectionneur des Bleus. Bon, après les Bleus, là, vous savez quoi? Après le match, en fait, ils ont pris l'avion direct.
2: Home.
1: Ils entrent cet après-midi et à Roissy en fait, donc à l'aéroport direct. Bon, comme en Allemagne, ils sont ensemble, vous êtes donc ouais, là comme ça même là. Vous êtes mais après ça là. Oh là là, les valises étaient tout était already ready. Donc il prend et il rentre dans le bus et puis bah voilà, c'est bon. Direction à l'aéroport et puis bah là, ils sont dans les airs en ce moment, hein. Donc tout le monde en train de revivre un peu donc cette Coupe du monde qui nous a offert quand même de très très beaux spectacles, hein. Aujourd'hui, clap de fin donc pour cette Coupe du monde 2026 et l'excitation est palpable. Partout et partout à travers l'île, donc à travers le monde aussi, hein. On n'arrête pas de voir sur les réseaux justement ce dimanche historique, ce soir 23h, la planète foot qui va s'arrêter et tourner pour la grande finale de la Coupe du Monde entre l'Espagne et l'Argentine. On voit ça comment, Tonton Kinsley?
2: Victoire de l'Espagne.
1: El Torero,
2: yes.
1: Qui va bouffer le soleil de l'Argentine. Oui. Ben oui, ouais, et ça promet. Après, c'est vrai qu'il y a eu le commentaire de Luis de la Fuente pour la Rora qui disait que il est un peu comment dirais-je, ces mots en fait, il est un peu tracassé, voilà, un peu angoissé même, parce que les joueurs donc de l'Espagne ont tous connu enfant Messi et quelques joueurs encore argentins. Donc, ce qu'il a peur, attention que l'Espagne, Babébana, donne ballon par pur respect à Messi, tout simplement. sont des choses qui peuvent arriver aussi. Hein. Donc, si le sélectionneur, lui, il a fait savoir par rapport à son ressenti, donc lors d'une conférence de presse, pas plus tard qu'hier, moi je dis, après de toutes les façons, le foot reste le foot. Ce qu'on a fait jadis en 2007, et en étant bébé et enfant, je crois que maintenant il faut montrer que la relève est là aussi, hein, d'une manière générale. Donc oui, il y a beaucoup, beaucoup pour l'Espagne. Bon, après, l'Argentine, pas plus mal quand même. Hein, l'Argentine a prouvé qu'ils sont les meilleurs. Les potes à Messi, là. Donc, attendons voir. Si vous voulez partager avec nous quels sont vos scores, vos pronostics par rapport à ce soir, donc Espagne-Argentine, on va en parler, hein, donc jusqu'à 15h, pourquoi pas. Mais pour l'instant, allez, on va poursuivre avec un petit top horaire à la demi. Eh ben oui, on fait ça. Et puis, bah, juste après, il y aura Rebecca François Boncœur qui nous rejoindra justement pour le journal de la Coupe du Monde. On fait ça. Et on se dit à tout de suite. Merci de votre fidélité. Et en musique, il y aura les Mamours aussi, hein, qui vont s'installer. Ce sera après le journal de la Coupe du Monde, en mode tendresse, un peu de sentiment là pour vous. On se dit merci de votre fidélité.
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0: 5, Rebecca François Boncœur, vous nous rejoignez, bah oui, nous parlons mondial, et là après la plus longue coupe du monde de l'histoire, ça y est, c'est le jour J pour cette grande finale.
1: Le stade de New York, New Jersey accueillera ce dimanche la finale de la coupe du monde 2026 entre l'Espagne et l'Argentine, inaugurée en 2010, cette enceinte qui héberge habituellement les New York Giants et les New York Jets a déjà accueilli 7 rencontres du mondial ainsi que la finale de la coupe du monde des clubs 2025 remportée par Chelsea face au PSG. L'Espagne et l'Argentine ne se sont affrontés qu'une seule fois en Coupe du Monde. C'était en 1966 et l'Arabie Céleste s'était imposée 2-1 en 14 confrontations, toutes compétitions confondues. L'Espagne compte 6 victoires contre 5 pour l'Argentine avec 2 matchs nuls. Leur dernier duel remonte à 2018 avec un large succès espagnol 6-1. La finale de la Coupe du Monde 2026 est bénéficiera d'une mi-temps exceptionnelle de 17 minutes, un spectacle musical réunissant notamment Shakira, Madonna, BTS, Burna Boy et Justin Bieber est prévu au MetLife Stadium. Le show durera 11 minutes, le reste du temps étant consacré à l'installation de la scène et à l'entretien de la pelouse. Donald Trump s'est invité dans les débats autour de l'élimination de l'Angleterre face à l'Argentine en demi-finale. Le président américain a remis en question certains choix tactiques de Thomas Tuchel, notamment le repositionnement défensif de Harry Kane. Et à la veille de la finale, Lionel Messi a salué hier le talent de Lamine Yamal. Le capitaine argentin estime que le jeune prodige espagnol possède un avenir exceptionnel et peut réaliser de grandes choses. Tout en lui souhaitant bonne chance pour la suite de sa carrière, Messi espère toutefois que Yamal ne brillera pas trop lors de la finale ce dimanche. Lionel Scaloni a reconnu toute la qualité de l'Espagne avant la finale. Le sélectionneur argentin a même plaisanté en affirmant que le simple fait que le bus espagnol parte l'inquiétait déjà. Il estime que les deux équipes possèdent des styles de jeu similaires et s'attend à une finale très équilibrée. Et l'Angleterre a remporté la petite finale de la Coupe du Monde 2026 en battant la France 6-4 à Miami hier. Menée 4-0 à la pause, les Bleus ont livré une impressionnante remontée en revenant à 4-3 avant de céder dans une fin de match spectaculaire. Les Anglais avaient pris le large en première période grâce à Declan Rice, Ezri Konsah et un doublé de Bukayo Saka. Au retour des vestiaires, la France a réagi par l'intermédiaire de Kylian Mbappé, auteur d'un doublé, et de Bradley Barcola. Mais Bukayo Saka sur penalty et puis Jude Bellingham en contre-attaque dans le temps additionnel ont définitivement assuré le succès des Free Lions qui terminent à la 3e place mondiale. À noter que cette rencontre a marqué également le dernier match de Didier Deschamps à la tête de l'équipe de France, mettant un terme à une aventure de 14 années sur le banc des Bleus. Il s'est exprimé à la fin de la rencontre. On l'écoute.
2: On a eu quelques occasions. Heureusement, on a eu une réaction de fierté, d'orgueil. On n'est pas passé loin d'en rebasculer une situation qui était quasi impossible avec un revenant 4-3, deux occasions pour faire 4-4. Bon, après, ça s'est mal fini, mais ça confirme la capacité qu'a cette équipe. À faire du spectacle, c'est bien, mais à se créer des occasions.
1: Kylian Mbappé continue d'écrire sa légende grâce à son doublé inscrit face à l'Angleterre lors du match pour la 3e place. L'attaquant français porte son total à 22 buts en Coupe du Monde et devient le meilleur buteur de l'histoire de la compétition. Le capitaine des Bleus prend également la tête du classement du soulier d'or Adidas avec 10 réalisations, soit 2 de plus que Lionel Messi qui disputera la finale ce dimanche avec l'Argentine face à l'Espagne. Autre performance historique côté français, Michael Olise devient le meilleur passeur sur une seule édition de la Coupe du Monde. Avec 7 passes décisives, le milieu offensif tricolore dépasse le record de Pelé. Voilà la fin de ce journal de la Coupe du Monde. Merci de l'avoir suivi. La suite, c'est toujours avec Tatilou.
0: Merci beaucoup Rebecca et on vous retrouve tout à l'heure, dans 20 minutes précisément. Ce sera à 13h pour le Flash Info.
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0: sentiment pour vous sur Radio One. Et ben oui, ces notes douces là qu'on adore pour ouvrir, pourquoi pas, l'appétit. Ouais, oui, s'installer même à vos côtés, le sourire dans la case, tranquille, dans le tôle, au travail, parce qu'il nous connaît, il a beaucoup guipé. Boulot, boulot, là, en ce moment. Allez, bon courage à vous tous. On vous embrasse très, très fort. Il y a aussi le message de Bernard du côté de Melbourne. Comme toujours, allô Lou, ça va. Passe mon bonjour à tout le monde. Et bonne fin d'après-midi. Take care, bien sûr. Merci beaucoup. Et Bernard, en ce moment, donc à savoir que chez nous, par exemple, là en ce moment, on approche de 12h45 et du côté de Melbourne, il est 18h45. Eh ben oui, donc gros bisous à vous et merci beaucoup Bernard et la petite famille. On fait une petite virgule et on se retrouve pour la météo des plages. C'est parti.
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0: Alors oui, avec un dimanche très ensoleillé partout à travers l'île et voire aussi vers les régions côtières aujourd'hui. Peut-être on a envie d'aller faire un petit peu de trompette, pourquoi pas. Et en plus, il fait chaud, la maximale supérieure donc à la moyenne saisonnière entre 27 et 29 degrés aujourd'hui vers les régions côtières. Donc la mer, elle est agitée en ce moment, devenant parfois forte avec des houles venant du sud-ouest. Bon, ça c'est pour à partir de demain matin. Hein. Par conséquent, les sorties en haute mer, faudra faire hyper attention et encore plus déconseillé à partir de demain matin. Et puis ben, la température de l'eau vers le nord de l'île, ça va, on va dire entre 22 et 24 degrés là aujourd'hui, alors que qu'à l'ouest, donc du côté de Tamarin vers le Mort, non, donc une maximale déjà dans le ciel de 29 degrés et la température de l'eau, on dépasse pas les 25, les 26 degrés, ça va encore. Oui, voilà, en fait les gens nous rentrent comme ça, les lentilles sont glacées, mais après quand on... Vous êtes content, pique-tête, là, c'est bon, au contraire, ça fait du bien au corps, et ben oui, au cœur également, c'est un bien-être généralisé pour nous, là, vous savez qu'il y en a courant seulement, là, hein, donc rentre dans sa dille, là, attention, sinon, si on va faire une petite marche, hein, aux abords des plages, ça aussi, ça fait toujours du bien, il y a un très beau soleil, attention, même en hiver, n'oubliez pas de mettre, bah oui, votre crème solaire, c'est important, ne badigeonnez pas tout. Le coco, la tête aussi, c'est qui chauve là, hein. Bah oui, pas oublier. Donc, il est important aussi de porter, de mettre justement et sa crème solaire en cette période hivernale où d'ailleurs il fait très très beau là en ce moment, en ce dimanche. Et je rappelle qu'une marée haute est attendue à 16h45 cet après-midi. La marée sera basse un peu plus tard, vers 23h30, ayant couché du soleil. Oui, un magnifique coucher de soleil qui sera au rendez-vous à 17h48. Une minute. Nous prenons une minute aujourd'hui pour se coucher. Écoutez, c'est un très beau dimanche. Vous avez envie, oui, d'aller vers un road tripping, d'aller aussi faire un petit coup de trompette là, dans les plages, dans les mers. Allez-y, profitez-en. C'est une belle journée et on est ravis de vous accompagner.
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c'est la BO hein, du prochain film Pas de Patrouille, Mission Dino. Donc c'est attendu vers août, la première semaine d'août, et pour la sortie officielle. Donc les Pas de Patrouille qu'on retrouve, l'aventure préhistorique de Ryder et les chiots qu'on adore, les chiots mais les plus efficaces hein, permettez-moi. À l'instant, les Backstreet Boys avec Bottle Up pour vous sur Radio 1. Et merci d'être avec nous là en ce moment. Il y a Alexandre du côté de Cœur-Pip qui veut dire moi bonjour loulou, comme il fait très beau du côté de Cœur-Pip, je profite pour laver la voiture. Alors attention, hein, attention, on n'a pas le droit là en ce moment. Alexandre, et si Pépé prend une petite bouteille d'eau, Pépé passe juste pour faire un petit nettoyage à la surface, oui, mais pas sévillance, pas gain droit. Pas gain droit parce que vous êtes, on est à sèche niveau eau, donc il faut aussi faire très très attention. Et oui, cap. En fait, nous pas baigne le nous rince lit. un tirin sage, mais avec une petite cuvette d'eau ou alors une bouteille aussi. Oui, on peut le faire, hein. Attention quand même. Donc Alexandre, on évite une grande séance d'élofane et pas tout là aujourd'hui, non. Et évitez d'avoir une amende parce que vous pouvez vous choper une amende à cause de ça. Ben voilà, c'est dit. En tout cas, merci d'être avec nous parce que Alexandre qui précise que oui, il fait très beau du côté de Cœur-Pip. Merci beaucoup pour vos messages au 58 53 77 21. Salut Tatilou pour Anne Jani de Cœur-Pip justement qui fête son anniversaire aujourd'hui. Happy birthday, yes, de la part à Anne Jani, on l'embrasse de la part de son mari Richard, les deux fistons Jonathan et Olivier, sa belle-fille aussi Ariane, sa petite-fille Iris et les familles Lily et Honoré, demandé par Odile du côté de Rivière des Anguilles qui, l'embrasse très très fort avec nos meilleurs vœux. Et vous aussi de gros bisous doux et des bisous fous. Et puis je prends aussi le message de Marie Lourdes, toujours avec nous Marie Lourdes, et coucou Tatilou, joli soleil aussi à Pointe-au-Sable. Et d'ailleurs il doit faire très très chaud là, n'est-ce pas, hein. Et moment de détente avec la petite famille du côté de Codan aussi, gros bisous à vous Marie Lourdes, je vous embrasse. Elle qui nous envoie donc l'affiche, un mot, un sourire, un bonjour, parfois ça suffit pour embellir une belle journée. Donc bonjour à tous, voilà, n'est-ce pas beau là tout ça. Marie Lourdes, je vous embrasse aussi, je vous souhaite un très beau et bon dimanche et merci de votre fidélité. Allez, on va se poser tranquille, vos messages toujours le 58 53 77 21. On est aux portes de 13h avec l'info, le flash qui arrive dans quelques instants. Et si on terminait avec un chef-d'œuvre absolu, le disque de l'année. Oui, c'était en 2024 pour vous balader dans romantisme fou qu'on adore. Et oui. D'ailleurs, hein, en parlant de romantisme, ce sera dans quelques instants Lady Gaga et Bruno Mars, bien sûr. Et je rappelle que l'un des pays finalistes, ce soir, va finir la nuit, hein. Avec une immense joie. Et donc, est-ce que ce sera Messi qui va ramener une nouvelle étoile à l'Argentine, ou alors c'est la Rora qui va tout rafler, soit l'Espagne. Donc le choc Espagne-Argentine, c'est ce soir. Alors restez bien avec nous. Vous avez envie de partager avec nous par rapport à vos pronostics, par rapport aussi à comment Zupé trouve ça match-là. Avec plaisir, on va vous lire le 58 53 77 21. Et bizarrement, on n'entend pas les coqs là, hein. Ouais, voilà, donc code Z en compétomie. On en profite, on fait coucou à Christopher Soambert. Oui, notre collègue d'enquête en direct. Apparemment, il a déjà rangé et plié, plastifié même, c'est-à-dire il finit de laver, moi j'espérais de laver, et il mettait dans ce petit sac, donc fermé, dans le tiroir, en balèze. Même Fabien Hector aussi, nos amis, nos collègues, les Frenchies. Bon allez, un petit bol boulette, vous êtes ça fait toujours du bien. Mettez plein de piment dedans pour faire passer le et N-Ball 6. Backfire. N-Ball 6 pour, merci beaucoup Tonton Kinsley, hein, pour Fabien et bien sûr Christopher. Bon. C'est deux bonnes guerres, ok? Voilà. Et on vous embrasse tous. Tous les supporters des Bleus. On est de tout cœur avec vous, on sympathise. C'est vrai, là aujourd'hui, face à la mer, un petit bol 6 est rentré, non? Ouais, on est d'accord. Bon, allez. We're gonna die with a smile, Lady Gaga et Bruno Mars pour vous sur Radio 1. À tout de suite.

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2: Et en plaisir de vous accompagner en ce dimanche. Merci de votre fidélité, il est 13h. L'info sur Radio 1 avec vous, Rebecca François Bonker, bon après-midi.
3: Bon après-midi Luana, bon après-midi à tous. Syndicalistes, politiciens et citoyens se rassemblaient à la Luise à quatre bandes pour le grand meeting du Reform Party axé sur la réforme de la pension. Le leader du Reform Party, Roshi Badin, est monté au créneau affirmant que Maurice ne doit rien au FMI, suivant son rapport recommandant un relèvement de la retraite à 69 ans. Prenant également la parole lors du rassemblement, l'ancien ministre MSM Alan Ganou a déclaré soutenir Roshi Badin en ce qu'il s'agit du combat contre la lutte contre la réforme de la pension et a déploré le fait que d'autres politiciens qui ont été invités n'ont pas répondu présents. Deux individus ont été filmés en train de mettre des plantes dans des nids de poules sur les routes à Goodlands. La vidéo est rapidement devenue virale sur les réseaux sociaux. Contactée par téléphone pour une réaction, la présidente du conseil de village, Sheila Jagdambi, a indiqué qu'elle est au courant de cette situation. Elle expliquait que ce problème persiste depuis un certain temps. La vidéo virale sur les nids de poules n'a pas manqué de faire réagir le député de la circonscription et ministre de l'éducation, Maren Ganga Prasad. Selon lui, un litige entre le conseil de district et le chargé des travaux en question bloque pour l'heure les interventions sur le terrain. Le député de la circonscription dit suivre l'évolution de la situation de près et demande aux autorités d'agir rapidement afin de mettre un terme à cette situation qui impacte les usagers de la route. La hausse des taxes imposées par l'Assemblée régionale de Rodrigue met en difficulté plusieurs opérateurs du secteur touristique. Selon Henri Agathe, membre de l'Organisation du peuple de Rodrigue, certains envisagent de cesser leurs activités ou basculer dans l'illégalité afin de réduire les coûts, d'expliquer que les frais d'exploitation ont fortement augmenté, notamment avec la taxe sur les déchets. Celle-ci est passée de 75 roupies à 3000 roupies pour les services de traiteurs, de 150 roupies à 8000 roupies pour les gîtes et de 100 roupies à 10 000 roupies pour les restaurants. Henri Agathe déplore également un manque de consultation avec les opérateurs concernés. Sur le plan international, l'armée américaine a annoncé ce dimanche avoir mené une 8e nuit consécutive de frappes contre l'Iran, visant notamment les forces des gardiens de la révolution qu'elle accuse d'être responsable de l'attaque ayant tué 2 de ses soldats en Jordanie la veille. Téhéran dit avoir riposté en lançant des drones explosifs contre 2 bases utilisées par les Américains au Koweït. Voilà la fin de ce point info. Merci de l'avoir suivi. La suite est toujours avec Tati Lou.
2: Merci beaucoup Rebecca. Et l'info revient tout à l'heure à 14h. On vous retrouve. Merci.
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1: Mais c'est fou comme c'est la deuxième heure de votre brunch musical. Bah écoutez, c'est ouf hein, comme ça défile hyper vite. Mais nous sommes ravis de vous accompagner. C'est jusqu'à 15h, toujours dans la joie. Bah oui, c'est de connaître les autres, la positivité, le plaisir de vous accompagner en ce dimanche. Il fait mais tellement beau là aujourd'hui. J'espère que le repas est bon hein, et que l'ambiance est au juste titre. Voilà, dans ce brunch musical pour vous sur Radio One. Si vous venez de nous rejoindre à l'instant, alors mettez-vous bien. Peut-être que vous êtes à la maison, vous êtes en cuisine, vous êtes sur les routes aussi. Un immense merci de votre fidélité pour toutes les bonnes ondes également que vous nous envoyez. Nous connaissons qu'il y en a beaucoup qui peuvent porter un message avec nous, le 58 53 77 21. Comme d'hab, Tonton Kinsley, voilà, j'y arrive, on the move. C'est sa dernière heure, hein, on le rappelle. Comme ça, il pourra aller... Voilà, relax, chillax, bien sûr, and drop the pressure. Il est dans le carré technique en attendant. Et moi-même, Tati Lou avec vous, comme toujours, au micro. Cet après-midi, placé sous le signe du bien-être. Ben voilà, une deuxième heure. On va se faire un gros kiff. Hein. D'ailleurs, parce qu'il nous pouvait, ce qu'il nous appelle, nous boîte à souvenirs. Mais d'abord, avant de s'offrir ce voyage musical exceptionnel, je rappelle que le compte à rebours est lancé dans maintenant moins de 10 heures. Attention, le coup d'envoi de la finale de la Coupe du Monde sera donné. L'Espagne va-t-elle imposer son jeu?

c'était le petit clin d'œil. Hein. Je vous envoie l'ambiance même de ce soir et ça promet bien sûr. Après, de l'autre côté, il y a Argentina. Vous voyez un peu là c'est un peu trop... On se sent un peu agressé en fait hein, par la chanson Argentina. Ou alors il y aura peut-être ce soir Don't Cry For Me Argentina. We never know, we never know. En tout cas, une chose est sûre, l'Espagne peut s'imposer. Bah oui, son jeu de passe magique à la Grinta de l'Argentine. J'ai vu pas mal de personnes aujourd'hui en venant bosser. Ces personnes arborent en fait hein, leur maillot argentin. Et forcément, tous portant le numéro 10. À se demander, mais il y a que le numéro 10 qui joue là dans l'équipe argentine. Mais bon, au plaisir de prendre vos pronostics au 58, 53, 77, 21. Et donc, et merci justement d'être avec nous. On me dit, petit message.

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1: Même, et c'est un intemporel aujourd'hui, 98, on pose ça là, ça nous donne un petit coup de jeune, pourquoi pas, l'énergie même incroyable pour lancer la deuxième heure de votre brunch musical. Et les English diront, we hit six times, n'est-ce pas? Babe Britney Spears, let's go, one more time pour vous. Oh yeah!

Black Eyed Peas, également Justin Timberlake à l'instant. C'est le morceau, c'est la chanson bienveillante par excellence, hein. Where is the love? Message de paix même et d'unité surtout, qui résonne toujours encore très fort là aujourd'hui, les amis, pour vous souhaiter un très très bon dimanche et merci d'être avec nous. 58 53 77 21, on me dit waouh, l'ambiance de ouf, merci beaucoup. C'est Cédric, hein, si je ne me trompe, et merci de passer par là, voilà, partager ce petit dimanche là avec nous, tranquille. Et Nathalie et Pedro du côté de Vaqua. Tatilou, bonjour, il fait très beau chez nous et bon. Ah, ben voilà, du côté de Vaqua, d'habitude il fait froid, il fait frisqué, voilà, il fait tout gris, il pleut, mais aujourd'hui il y a un très très beau soleil et ce partout à travers l'île, mieux vaut en profiter. Je vous embrasse, Nathalie et Pedro. Allez, pour le retour de la musique, un moment purement instrumental, une fois n'est pas coutume et envoûtant même. C'est un... Il y a un peu comme un dialogue entre instruments de musique, c'est-à-dire entre la guitare et le saxophone. C'est de la pure poésie musicale pour vos petites oreilles. Je pose ça là. Le titre, c'est Lily Was Here, Candida Fleur et David A. Stewart pour vous sur Radio 1. Balance le son. Ouh là là, ça fait du bien. Et merci d'être avec nous. 58 53 77 21 pour vos messages et les coucou doux.

Didier. Ben oui, c'est une vraie pépite musicale et ça fait longtemps. Souvenir 90 à l'instant pour vous sur Radio 1. Lily was here and Radio 1 always next to you, les amis branchés. La fréquence liberté, merci, où que vous soyez là en ce moment. J'envoie de gros bisous, bien sûr, à Chris, tonton Chris, dans la place du côté de Kerpip. Et nous dit-il, merci pour la très belle ambiance. Ben écoutez, merci à vous, surtout d'être au rendez-vous. Et il nous souhaite bon courage avec des bisous doux et des bisous fous. Et puis, Kerpip qui nous dit un grand merci. Bah, écoutez, c'est très gentil, ça nous touche énormément. Et puis, nous aussi, on vous embrasse très très fort. Et surtout, en vous souhaitant à Chris et à Vicky également un bon dimanche. 58, 53, 77, 21. Let's get back to the music tune. Attention, c'est vrai que nous sommes en Sunday afternoon, mais pourquoi pas, en musique, ça fait toujours du bien. Et... soit bien sûr à la voix d'Adam Levine pour accompagner là peut-être votre déjeuner si c'est le cas. Bon appétit à vous, bonne dégustation. Let's stay with Maroon 5. Yes, it's Sunday morning and happy Sunday afternoon à vous tous. Branchez Radio 1.

0: live. Ah, mais on a gagné le dimanche, les amis. Ouais, ça, on adore. Sunday morning pour vous. On the Sunday afternoon sur Radio One. Branchez la fréquence Liberté. Merci à vous tous de votre fidélité, là, en ce moment. Yes, we're sending blessings to you all. Donc, de Chris et Vicky, on vous embrasse très, très fort. Nous marquons une courte pause pub. Et à venir, en musique pour vous, we're gonna drop it low à la manière de Lenny Kravitz. Oh ben oui, on injecte éclat comme ça, une bonne dose de fin croc, hein, comme on les aime. On vous calme ce qu'il faut et on se dit à tout de suite sur Radio One.
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Bah oui, du grand Lenny Kravitz à l'instant pour vous sur Radio 1 Low. Let's keep it low, Sunday low, on est tranquille. Et bah oui, on prend le temps de se poser là avant, attention, oui, le big event de ce soir, 23h, les amis. Donc, Espagne, Argentine. Et bah oui, on a atteint, parce que je crois qu'il est, temps. Il est temps, voilà, de boucler cette, c'est la plus longue Coupe du Monde de l'histoire même de la Coupe du Monde. Parce que il y a eu tellement de 48 équipes, si je me trompe, et par rapport à ces différents matchs, donc, sur trois pays hôtes. Alors là, c'était énorme quand même. Donc, il est temps de boucler la boucle, même si c'est vrai, hein, la ferveur foot, ça va nous manquer un peu. On est d'accord. Mais après, on va se tourner vers l'euro. Bon, allez, vos messages au 58, 53, 77, 21. Bonjour Tati Lou, salut. Un joyeux anniversaire à ma copine Fréchette qui va fêter son birthday mercredi. Bah oui, et puis pour ma nièce Mélanie du côté de Pamplemousse qui va fêter son anniv jeudi. Vous prenez beaucoup d'avance, hein. C'est de la part de Janine, Eddy, Kélina, Kinsley du côté de Sainte-Croix aussi. Donc voilà, on vous embrasse très très fort. Et puis bon, on en profite et on fait un coucou à la famille Sophie. Qui nous écoute en ce moment en train de mangiare, donc bon appétit, bonne dégustation, on vous embrasse très très fort. Le retour de la musique, rappelez-vous de et du générique officiel s'il vous plaît et culte même, hein, donc pour la série Prison Break. Mais qu'est-ce qu'on a suivi cette série, et à l'époque ça passait une fois la semaine sur la chaîne M6, hein. Vous rappelez de ça? Oui, on attendait une semaine après, bon, type Van Lee aussi l'OCD CD à l'époque, et on avait l'intégralité, donc fallait attendre quand même un peu de temps. Mais moi, je vous propose le rappeur marseillais Faf La Rage. Pas le temps, bah oui, pas le temps, parce qu'il faut profiter du temps présent là en ce dimanche. On balance le son, c'est pour vous sur Radio 1.

flashback, hein, dynamique même, générique culte de la série Prison Break, qui nous rappelle surtout, voilà, qu'il faut vivre à 100 à l'heure. Mais aujourd'hui, on prend le temps quand même de kiffer, bien sûr. Et là, il y a cette nouvelle aussi qui est tombée. Ça circule un peu sur les réseaux. Du coup, je suis partie sur la page même de Drake pour voir si c'est vrai, parce qu'avec tout ce qu'on voit sur les réseaux sociaux, les amis. Et Drake lui-même, il a posté, en fait, par rapport à la rencontre de ce soir, Espagne, Argentine. Et Drake a misé sur l'Argentine. Ouais. Et il a misé, tenez-vous bien, 1,5 million de dollars. Rien que ça. Il mise l'eau Argentine. Et si Argentine remporte ce soir la coupe, bah, et Drake aura 5 millions. Bon, on peut pas, hein. Dollars, bien sûr, oui, 5 millions de dollars. Et si, bien sûr, l'Argentine remporte le match, selon le stake de Drake, hein. 1,5, limité, vous êtes. Millions, dollars. J'ose même pas passer ça sous la calculette en roupies. Non, pas du tout. Ah là là là là là là, mais ça promet. Eh ben oui, attention, parce que Drake a toujours été pour les Argentins. Et comme il le dit, bon, sinon, moi je suis ravie de vous accompagner, hein, bien sûr. Ce soir, ce sera surtout du très très beau spectacle. On me dit, salut Tatilou, comment ça va? Bah, très bien. En tout cas, je vois que tu es en pleine forme pour les supporters français. J'adore. Ah bah écoutez, on pense à eux, hein. Ah bah oui, eh bah oui. Nous pensons à man supporter français, Lutubediali. Donc, ce bizarre. Prends une bowl, 6 boulettes, ça à sec, bien sûr, à peine un bouillon, piment lent, voilà, avaler direct, ben oui. Et vous imaginez, n'empêche, que si c'était la finale de la Coupe du Monde, ouais, France-Angleterre, si c'était la finale de la Coupe du Monde, et 6-4 pour l'Angleterre, vraiment, ben là, tu peux take it home, là, hein. Et ben oui, bring it home. Et ça allait être le deuxième sacre de l'Angleterre après 1966. Et ça allait être encore une fois, ben, dommage, hein, pour les Bleus, pour la France. Mais après, bon, ça c'était la petite finale, hein. Donc c'est l'Angleterre qui accède à la troisième place du podium et remporte la médaille de bronze. C'est Jannick, hein, pour le coucou. Et elle me dit au menu un curry de poulet, riz, salade de chou, chutney, de pommes d'amour, maman. Et un coucou aussi aux familles d'Autriche, Morère, Rajakan, Duval, les Gaïki. Et un bisou spécial à mon frère Pierrot, du côté de Pointe-Sable, qui digère très mal le 6-4 pour l'Angleterre, parce que je suppose que mon ami Pierrot, là, il est pour les Bleus, hein. Allez Pierrot, je sais qu'il d'habitude Pierrot nous écoute, je sais pas s'il est là aujourd'hui, et en tout cas on l'embrasse très fort, et on pense aussi à Pierrot, et ben oui, d'ailleurs à tous les Bleus, là aujourd'hui, que ça n'a pas dit, tu peux gagner une raclée pareille, voilà. Bisous doux et bisous fous, chez nous, Mr. James Brown, attention, le parrain de la soul. Ow, I feel good.

0: sera là jusqu'au bout pour vous. Et on adore, yes, Mr. Dynamite à l'instant, Mr. James Brown. I feel good, we feel good. Batterie, bah oui, rechargée hein, pour la semaine qui arrive, les amis. Enfin, avant la semaine, batterie rechargée surtout pour pouvoir regarder le match de ce soir. On est d'accord. Et merci, comme toujours, j'envoie de gros bisous à Ursula du côté de la Tour Canning qui me dit bon après-midi, Tati Lou et Tonton Kinsley. Bon dimanche à vous tous et à toute l'équipe. Toujours bien occupe la case, bah oui. Profite un peu, donc ma radio préférée toujours. Merci beaucoup, Radio One dans la place. Puisque la semaine, ben voilà, elle n'a pas le temps. Elle n'a pas le temps, elle gère tout ce qu'il faut avec le boulot et tout. Et donc du coup, là en ce moment, un peu de ménage, ça fait toujours du bien. Et on est ravis de vous accompagner, Ursula. Je vous souhaite d'ores et déjà une excellente semaine aussi avec de gros bisous doux et des bisous fous. On va drop the pressure a little bit. Voilà, on va redescendre en douceur avec la classe internationale. Permettez-moi de Shadei velouté musical qui arrive. We're gonna do it smooth operator pour vous. On vous cale d'abord la courte pause pub. On se dit à tout de suite.
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0: là, ça fait toujours du bien, hein. Shade, yes, let's smooth operate pour vous sur Radio 1. On va vous caler dans un petit moment, hein, le First Love de George Michael. Et ben oui, de quoi clore de fort belle manière cette deuxième heure. Deuxième heure, vous êtes deuxième heure déjà là, hein. Ah là là là là, la madre de Dios, ça défile hyper vite. Et mais d'abord, on va voir vos messages, on va prendre vos messages via le WhatsApp de Radio 1. On me dit ce soir une plot saucisse poke, poulet, œuf bouillé, tout ça, châtaigne de pommes d'amour. Ça se passe chez Pedro, du côté de Rochebois. Oh, Pedro, alors là, le bon plan. Bah écoutez, ne pas me mettre les yeux, mais on vous souhaite d'ores et déjà une bonne dégustation pour ce soir. Je vous embrasse très très fort. Et puis on me dit, hello Loulou, salut, bonsoir, salut tout le monde. Anti-bulk cooking mode pour toute la semaine. Et donc gratin pommes de terre et chouchou, vindaï soya, l'anubiafène sauté de mockfish. On nous envoie même des photos, hein, et ça donne envie. Et Molly Keeping est troisième place. C'est pas mal, troisième place quand même. Eh ben oui, il est capable dans quatrième place là, attention. Et donc je suis de retour dans la cuisine et je suis un peu en mode mauvaise perdante. Mais non, allez, relax, chillax. It's the game, c'est la beauté même du foot, bien sûr. Donc gros bisous et bon dimanche à tous. Et c'est Jay du côté de Caen le Vieux qui nous invite et qui nous dit, bah venez manger avec plaisir Jay. Et on vous embrasse, ça gratte un pomme de terre et chouchou là, ça donne envie, on est d'accord. D'accord. Et puis on me dit, bon après-midi Tatilou, les lions ont bouffé le coq. Ah là là. Oh là là, the lion. Déplumé à sec vous êtes. Oh ben oui, on rajoute des couches et des couches, mais c'est incroyable. Ben oui. Wouh. Ça, c'est plus une poule. C'est plus une poulette, quoi. Bon, allez, on est ensemble avec vous. Et merci, comme toujours, de votre fidélité. Oui, bah écoutez, ça a été ça. Hein. 6 à 4 quand même. 6 à 4. Mais quand même. Bon, allez, gros bisous doux et bisous fous. Et bravo à tout man Lyon, man Free Lions, man supporter. Bien sûr, des Free Lions, on y arrive, hein, de l'Angleterre. On vous embrasse tous très, très fort. Bon, on va boucler la boucle. Je vais remercier Tonton Kinsley et qui était à la réalisation. On passe un très bon dimanche, Tonton Kinsley. Repos, bien sûr. Après, nous guettons ce match là tantôt. Redis-moi par rapport à tes pronostics pour ce soir.
1: Alors, victoire, ouais. Victoire donc de l'Espagne.
0: Victoire de l'Espagne.
1: Oui.
0: Ouais. Et Mico Efoué.

Génial, ben voilà, c'était le petit clin d'œil. Hein. Bon match à toi Kinsley, tonton Kinsley, puis bah rentre bien à la maison. Et ouais, ça va être quelque chose là, hein, pour cette grande finale. C'est Mamé Brachante qui va prendre le relais à partir de 14h. Bon, let's get back to the groove and back to the music. Et ben oui, à la manière de Monsieur George Michael, un petit son, une prod funky, voilà, comme on les aime, de la pop britique, british, britannique. C'est comme le lion là, c'est comme le lion, n'est-ce pas? Yes. Let's do it British. Et nous on se retrouve dans 4 minutes pour l'info avec Rebecca François Boncœur. À tout de suite.

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2: Et toujours un plaisir de vous accompagner. Merci de nous écouter Radio 1 14h. L'info, le flash avec vous, Rebecca François Boncœur. Bon après-midi.
3: Bon après-midi, Tatilo. Bon après-midi à tous. Syndicalistes, politiciens et citoyens se sont rassemblés à la Louise Quatre-Bornes pour le grand meeting du Reform Party axé sur la réforme de la pension ce dimanche. Le leader du Reform Party, Roshi Badin, est monté au créneau, affirmant que Maurice ne doit rien au FMI suivant son rapport au commandant en relèvement de la retraite. Roshi Badin maintient que le gouvernement a les moyens de rétablir la pension universelle à 60 ans, considérant que la réforme du State Age Pension est du vol. Prenant également la parole lors du rassemblement, l'ancien ministre MSM Alan Ganou a déclaré soutenir Roshi Badin en ce qu'il s'agit du combat contre la réforme de la pension. Il a déploré le fait que d'autres politiciens qui y ont été invités n'ont pas répondu présent. Deux individus ont été filmés en train de mettre des plantes dans des nids de poules sur les routes à Goodlands. La vidéo est rapidement devenue virale sur les réseaux sociaux. La présidente du conseil de village, Sheila Jagdambi, a indiqué qu'elle est au courant de cette situation. Elle expliquait que ce problème persiste depuis un certain temps. La vidéo n'a pas manqué de faire réagir le député de la circonscription et ministre de l'éducation Mahen Ganga Parsad. Selon lui, un litige entre le conseil de district et le chargé des travaux en question bloque pour l'heure les interventions sur le terrain. Le député de la circonscription dit suivre l'évolution de la situation de près. Les informations erronées sont en circulation sur les réseaux sociaux au sujet de l'état de santé du président de la République d'Aram Gokul. Selon un communiqué publié par la présidence ce matin, il est précisé que le président de la République s'est rendu au Cardiac Unit de l'hôpital Victoria ce dimanche pour un contrôle médical de routine et qu'il est en parfaite santé, contrairement aux rumeurs. La présidence invite le public à se fier uniquement aux informations diffusées par les canaux officiels. Et à l'étranger, en Espagne, un incendie qui s'est déclaré jeudi à une centaine de kilomètres au nord de Madrid a pris de l'ampleur, réduisant en fumée plus de 12 000 hectares et provoquant l'évacuation de plusieurs centaines de personnes, ont annoncé ce dimanche les autorités locales. Le feu de forêt qui ravage la région de Guadalajara et notamment le parc naturel de la Sierra Norte n'a pour l'instant pas fait de victimes, mais est qualifié de difficile par les autorités. Voilà, fin de ce point info. Merci de l'avoir suivi. L'info revient à 15h.
2: Merci beaucoup, Rebecca François. Bon cœur et très bon dimanche à vous.
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2: Dire que c'est déjà la dernière heure de ce brunch musical. Et ben oui, Dominica, allez, merci d'être avec nous. Que le temps passe vite quand on est bien ensemble. Ben oui, j'espère déjà que le brunch musical sur Radio 1 vous apporte la sérénité nécessaire, l'énergie aussi, ce qu'il faut pour peut-être les tâches ménagères là en ce dimanche, ou alors peut nettoyer, pas ici, peut repasser aussi. Donc on est là également pour vous donner ce qu'il faut pour vous transmettre que les bonnes ondes, hein, vous le savez, sur Radio 1. Et puis ben, pour vous voir aborder la semaine qui arrive. Un immense merci pour vos messages chaleureux, votre présence également. Radio 1. Et puis bah, j'ai le plaisir de retrouver Mamé Prachante. Bah oui, il prend du service à la technique. Et merci encore une fois à Tonton Kinsley qui était là. Moi-même, Tati Lou, comme toujours, je poursuis l'aventure avec vous, donc jusqu'à 15h. Je rappelle, hein, beaucoup prennent du service là, à cette heure-ci. Donc bon courage à vous, même si vous êtes sur les routes ou alors, et quel que soit le domaine. Allez, bon courage, on vous embrasse. Très, très très fort. Pour ce dernier tour de piste ensemble musical, on va changer un peu là et on va s'envoler entre reggae, Sega, Antigone, Afrobeat, Poissy, des rythmes ensoleillés, bien sûr, pour vous faire patienter peut-être jusqu'à ce soir, 23h. C'est le match de l'année, on le rappelle, la finale, oui, de la Coupe du Monde 2026, l'Espagne face à l'Argentine, le génie collectif européen face à la magie même sud-américaine. Et ça promet, les amis, pour se préparer à ce grand choc planétaire, on est là pour vous accompagner. Donc là, pour démarrer en musique, donc déjà à venir pour vous, il y aura du Justin Wellington avec Aiko Aiko, le tout dernier également de Morgan Heritage, du pur reggae, hein, Roots, rempli de bienveillance. Le titre c'est Come Feel the Love. Ben voilà, nous on vous transmet all the good love and blessings même en ce dimanche, de quoi réchauffer les cœurs. Et pour démarrer, une petite fraîcheur locale, magnifique, enfin locale, parce que voilà, ça chante les pêcheurs d'une manière générale, le petit pêcheur, pour démarrer cette troisième heure, une invitation au voyage. Elle s'appelle Manon Lisa et on l'adore. Elle chante en fait la simplicité de la vie et c'est pour vous le petit pêcheur.

c'est du, bah oui, cette chanson là qui vous invite au lâcher prise. Ça nous donne, hein, ça donne envie de mettre un peu là les pieds dans le sable, pourquoi pas. Yes, et en ce dimanche très ensoleillé, hein, et ce partout à travers l'île, même si les nuages commencent à prendre place un peu vers le nord de l'île, mais ça va. Il est 14h, presque 15. Merci d'être avec nous là en ce dimanche. On nous envoie donc ce message du côté de Flic en Flac, c'est Stella. Salut Tati Lou et toute l'équipe, pour ma fille Océane qui fête ses 27 ans aujourd'hui. Happy birthday Océane. Woo! On l'embrasse très très fort. Et ben oui, 27 ans, c'est de la part de ses deux enfants, Ézéchiel et Isaël aussi, son frère Gaël, son neveu Gawel, voilà, j'y arrive, ou encore sa nièce Heavenly, son papa Christian et maman Stella du côté de Flic en Flac. Merci, bonne journée. Merci beaucoup Stella, on vous embrasse également très très fort et merci comme toujours d'être au rendez-vous. On a même un message du côté de la Suisse, c'est Marie-Claire. Coucou Marie-Claire. Donc moi en mode un peu repos, un peu ménage, voilà, mais au ralenti, tranquille, on prend son temps bien sûr. Rentrée grand matin, 4h, un petit programme mauricien dans la Suisse, ma chère Zoli, bien passé. Et bisous aussi à ma famille. Et puis Marie-Claire, comme toujours, elle pense à vous. Et merci de passer par là. Et ça, on est là pour vous accompagner. Donc je suis des vôtres, hein, jusqu'à 15h. Donc profitez-en pour vos messages via le WhatsApp de Radio 1, 58 53 77 21. Le retour de la musique. Et si on vous... ouais, si on prenait le grand Black Ayo. Eh ben oui, c'est le message qu'on adore. Puissant, plein de... des paroles pleines de sagesse. Voilà, on va dire ça comme ça. Veillons-nous, Black Ayo Pédir. Et on savoure, bah oui, en ce dimanche. Merci de votre fidélité et très bonne écoute.

à l'instant avec Mr. Know It All. Michel Contou, en fait, hein, pour la traduction. Pour vous sur Radio One, Teddy Swims, hein, c'est une voix qu'on adore, une voix soul qui peut être pop, rock également. Teddy Swims, lui, touche toujours en plein cœur. C'est un peu nous gros nounours musical, ça. Et ben oui, merci d'être avec nous. En ce dimanche, on me dit coucou Tatilou. Salut, salut. Et puis, bah, bon dimanche. Une pensée spéciale à ma fille chérie Nalini du côté de Strasbourg. Sans oublier Vincent et Lucas de Maman Aidée et Ophélie aussi du côté de Quatre-Bornes. Merci, belle après-midi tout le monde. Et une bonne semaine avec de gros bisous doux et des bisous fous. Oh là là, mais ça nous touche énormément. Et ça, on adore. Hein. Merci beaucoup de votre fidélité. Bisous doux et bisous fous. Et puis, on me dit, salut Lou, c'est Jean-Paul du côté de l'île Rodrigue. Salut Jean-Paul. Alors, Jean-Paul, lui, voudrait une chanson pour son plaisir perso. Jean-Paul, hélas, pas le disque à la demande, mais on va essayer, bien sûr, de vous caler ce qu'il faut peut-être un week-end prochain. On ne sait jamais. En tout cas, merci. Merci de votre compréhension, merci de votre fidélité. Et mais écoutez, le gars, c'est là, hein. Ouais, voilà. On va faire ça, Jean-Paul, parce que on a envie de faire plaisir à tout le monde, bien sûr. Mais gros bisous doux et des bisous fous. À 14h25, Lissandro Cucci prend le relais et qui nous vient du Cap-Vert en plus. Et ben oui, Nuten, c'est le titre et c'est pour vous sur Radio One. Let's go.

0: Nous en football, nous comptons Coupe du Monde, n'est-ce pas? C'est Ludovic le professeur à l'instant, la chanson Coupe du Monde. Et ben oui, on est plein dedans, hein. Et surtout que c'est la grande finale là ce soir, en tout cas. Et c'est pour célébrer aussi cette journée historique, les amis. Je vais vous parler, hein, des cartons jaunes ou encore des cartons rouges. C'est payant, ça. Et ben oui, c'est pas gratos, hein. Bien sûr, mais d'abord, nous allons marquer une courte pause pub. Et je vous retrouve juste après Lucas Seb. Lui, Lucas Seb, il nous dit carton rouge. Mais bien sûr, sur Radio One, pas de carton rouge pour la musique. À tout de suite.
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LS à l'instant pour vous sur Radio 1. Carton rouge, hein, c'est la chanson. Et ben oui, c'est pour vous parler justement des cartons jaunes et des cartons rouges. Donc comme ce soir c'est la fin de la grande fin. Ben oui, pour cette grande finale Espagne-Argentine. Alors à savoir que les cartons au foot ne sont pas gratuits. Non, pas du tout. Les cartons donnés aux joueurs lors d'un match et c'est un coût financier en fait, hein. Et encore plus en cette période de Coupe du Monde. Par exemple, un carton jaune aux Coupes du Monde 2026 coûte officiellement 10 000 $. 10 000 dollars, ça nous fait à Maurice plus de 470 000 roupies pour un carton jaune. Attention. Puis, s'il y gagne un deuxième carton jaune, et c'est l'équivalent de 15 000 $, qui fait à peu près plus de 700 000 roupies. Vous êtes pour un carton jaune et pour un double carton jaune. Du coup, on se demande, mais combien coûte un carton rouge? Eh ben oui, là, vous serez étonné. Un carton rouge direct, là, l'IP gagne 20 000 $. Et 20 000 $, c'est plus de 940 000 roupies par rapport au carton rouge. Donc, du coup, on se demande, mais c'est qui paye? Est-ce que c'est le joueur qui doit payer ça? Eh ben non, c'est la fédération de l'équipe, tout simplement. Par exemple, si c'était la France, c'est bien sûr la Fédération Française de Football qui paye. Donc, comme quoi, hein, si vous pensez qu'un carton jaune ou rouge semble totalement peut-être inoffensif, nous pensez qu'il s'est banni de jouer, qu'il paye tiers point en fait, hein, dans notre performance. Eh ben non, pas du tout. Et ce n'est pas totalement gratuit, c'est pas du tout gratuit. Ils doivent payer les fédérations. À cause ça, même quand on te met de carton rouge ou carton jaune, on voit que le joueur, voire même le sélectionneur, ils sont en rage en fait, hein, pour venir dire mais qui fait, pourquoi? Et limite, ça devient violent. Et l'arbitre, lui, il a besoin de se protéger, bien sûr. Donc là, il fait comprendre, il ouvre les yeux, mais très fort, très gros. Et l'arbitre n'a pas le droit d'insulter le joueur. Ça aussi, on sait que très bien. C'est aussi les règles chez nous, hein, à Maurice. Sinon, le footballeur a le droit de faire savoir que l'arbitre l'a insulté. L'arbitre est retiré tout de suite. Un autre qui pour remplace lui et l'Icapa perd sa licence. Oh là là, mais qu'est-ce que c'est ouais, dit comme ça, on s'en rend pas compte, hein. Mais peut-être ce soir, si on voit des cartons jaunes ou encore des cartons rouges. Carton rouge, 900 000 roupies. Et carton jaune, et l'ivoirie entre plus de 470 000 et 700 000 roupies. Oh, c'est énorme quand même, hein. On est d'accord. Donc c'était pour la petite parenthèse pour la grande finale de ce soir, Espagne-Argentine. Allez, Oswald prend le relais. Karma, une petite douceur là. Allez, on va continuer dans ce groove Campazouk pour vous pour ce dimanche après-midi. Eh ben oui, c'est pour faire plaisir. Et puis Teen Poppy aussi va prendre le relais. Là, c'est qui nous vient tout droit, hein, de l'île de la Réunion. On vous cale ce qu'il faut. C'est pour vous sur Radio 1.

0: également le peps de Teen Poppy. Oui, ça nous vient tout droit, ça nous sort tout droit de l'île de la Réunion, 974 dans la place. Et ça, on adore. Rennes, à l'instant pour vous, sur Radio One, le groupe Magic, le groupe canadien Magic, s'installe. We're gonna do it rude dans ce tube pop canadien. Voilà, pop reggae canadien à la Lila. Donc, le temps de caler une courte pause pub, il est 14h45. Merci d'être avec nous et on se dit à tout de suite.
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Voilà, la manière de Magic avec Rude. Souvenir 2014 pour vous sur Ready One. J'espère que vous allez tous très très bien. Et ben oui, merci. On m'envoie un DM donc par rapport à la rencontre de ce soir. Et on voit le taureau danser avec le soleil argentin. Et ben oui, je rappelle, c'est ce soir, la boucle finale, bien sûr. Déjà au lendemain de la spectaculaire victoire, permettez-moi, de l'Angleterre face à la France, 6-4, bien sûr, je tiens à préciser, lors du match pour la troisième place, donc ce qu'on appelle la petite finale, et 2026, et place là, aujourd'hui, à la grande finale entre l'Espagne et l'Argentine. Donc le match entre l'équipe de Lamine Yamal, également celle de Lionel Messi, et ben oui, qui se déroulera à 23h, heure de Maurice, au Met Stadium du côté de New York. Donc nous rappelons également qu'il y aura aussi de grands grands shows. Par exemple, pour la première fois de son histoire de la Coupe du Monde, la FIFA organise un spectacle, voilà, un spectacle musical, une mi-temps, ouais. En mi-temps, vous êtes 30 minutes à peu près, ça va faire, où on va voir les shows, on va voir les artistes. Il y aura Shakira, bien sûr, à ses côtés, Burna Boy. On a vu les répètes aussi circuler sur les réseaux. Ce sera la vraie Shakira. Ne venez pas me dire qu'il y aura sosie, c'est pas qu'à la faire. Je pense pas à cette ampleur que Shakira fera appel à sosie quelconque. Voilà, on est d'accord, donc il en va de sa réputation déjà, Et Shakira, en fait, elle a fait appel aussi aux Ghetto Kids. Oui, pour danser avec elle, les Ghetto Kids du côté de l'Ouganda, et qui vont venir justement danser aux côtés de Shakira. Ils sont déjà sur place, ils ont déjà fait les répètes comme il se doit, avec Shakira également, Burna Boy, avec Day Day. Donc on le sait, c'est l'hymne officiel de 2026 pour cette Coupe du Monde. Et puis autre artiste, il y aura aussi les BTS, il y aura Madonna également, et ben oui, et Madonna, BTS, donc Justin Bieber, et ben oui, comment j'ai pu l'oublier celui-là, Justin Bieber aussi annoncé pour le spectacle lors de la finale, le show de la mi-temps, bien sûr, la première fois pour la FIFA, donc ça va durer une petite trentaine de minutes avec tout ce qu'ils vont mettre sur place, et ça promet, bien sûr. Et finalement, je me dis que j'ai plus envie de voir ça que le match lui-même, parce que voilà, le foot reste un très très beau rendez-vous, on dit pas le contraire, mais comme la FIFA propose pour la première fois un show lors de la mi-temps, un peu l'équivalent du Super Bowl. Puis après, il y aura la cérémonie de clôture. Oh là là, à quelle heure on va aller au lit? Je ne sais pas. Eh ben oui, une chose est sûre, les temps finiguent, cérémonie de clôture, finiguent pas tout. Les temps balins pouvaient dire, ben voilà, on vous rend l'antenne. C'est là qu'on va aller se doucher, se préparer pour venir bosser, tout simplement. Et ben oui, donc je rappelle que la cérémonie de clôture, il y aura du Robbie Williams, il y aura Nicole Scherzinger, donc l'ex-chanteuse du groupe Pussycat Dolls, et Madonna aussi est annoncée. Madonna, je pense qu'elle sera là lors du premier show, quand même. Et un certain Tom Cruise, oui, et annoncé qu'il viendra faire un petit tadam, une petite apparition, et lors de la cérémonie de clôture. Donc tout ça, en fait, orchestré par nul autre que Chris Martin. Chris Martin, le leader du groupe Coldplay, il est aussi directeur artistique. Donc c'est lui qui a préparé tout ce qu'il faut, les deux shows, et on a hâte de voir tout ça. Donc soyez au rendez-vous à 23h pour le match Espagne et Argentine. Je me demande, les gars là, mais ils sont dans quel état d'esprit là en ce moment? Et à se poser des questions. Alexandre du côté de Cœur Pub qui me dit: moi j'ai mis local demain. Alors là, c'est la bonne idée, Alexandre. Comme ça, il n'y a aucun stress travail. Yes, vous allez pouvoir en profiter, et je vous souhaite bon match. Les amis, je vais filer. Bah oui. Donc c'est la fin de votre brunch musical, et avant d'accueillir bien sûr Émilie Rengainaf qui arrive à 15h pour l'info, merci à vous tous, merci pour tous ces messages partagés, merci pour ce petit moment que nous avons eu l'occasion ensemble depuis midi et avec vous.
Et puis bah écoutez, on se retrouve sans faute dès demain matin, hein, bien sûr, pour votre wake-up show, 6h-9h. Dans quel état? Je ne sais pas, mais on sera là, c'est sûr. Donc immense merci à Mamé Prachante, yes, à la réalisation. Il reste des vôtres, hein, bien sûr, pour la suite à partir de 15h-18h, ce sera et bien évidemment et 100% local pour vous sur Really One. Et ce soir, à partir de 18h. Ludovic dans la place, Mr. Love. Ah oh là là, te fais une doute de ma part. Après que le coq a été déplumé à sec, bien sûr. Donc on l'embrasse très très fort. Et bah oui, à vous tous. Bon, moi aussi je vous envoie de gros bisous doux et des bisous fous. Rendez-vous demain, 6h-9h, vous le savez, avec tous nos meilleurs partenaires pour les jeux et cadeaux. Et puis bah, bon dimanche à vous tous. Allez, I love you. Ouais, yes, I love you all beautiful humans. Dadju et Taïk pour vous. Et puis bah après il y aura du Ginto. On va vous caler tout ce qu'il faut. Merci de votre fidélité. Et à demain. Ciao, bye bye.

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2: Joyeux dimanche à l'écoute de Radio One, il est 15h. Le Flash Info avec vous, Émilie Rengainaf. Bon après-midi.
3: Bon après-midi, Louana. Bon après-midi à tous. Le gouvernement a les moyens de rétablir la pension universelle à 60 ans. C'est ce qu'a affirmé Roger Badin lors du grand meeting du Reform Party consacré à la réforme de la pension organisée ce dimanche à la place La Luise à Quatre-Bornes. Le leader du parti a vivement critiqué le rapport du Fonds monétaire international recommandant la poursuite de cette réforme, estimant que Maurice ne doit rien au FMI. Il a également qualifié la State Age Pension de vol. Prenant également la parole, l'ancien ministre Alain Ganou a apporté son soutien à Roger Badin dans ce combat contre la réforme de la pension. Il a regretté que plusieurs responsables politiques pourtant invités au rassemblement n'aient pas répondu présent. Syndicalistes, responsables politiques et citoyens ont participé à cette mobilisation ce matin. Également dans l'actualité, un piéton de 70 ans a perdu la vie après avoir été percuté par une voiture hier soir sur la rue Brabant à Port-Louis. Désiré Cato est décédé sur place malgré l'intervention du SAMU qui n'a pu que constater son décès. Le conducteur âgé de 28 ans a été soumis à un alcotest dont le résultat s'est révélé négatif. Il a néanmoins été arrêté et placé en cellule policière dans le cadre de l'enquête. Les images des caméras Safe City de la zone seront analysées afin de déterminer les circonstances exactes de l'accident. Ce nouveau drame porte à 78 le nombre de personnes tuées sur les routes depuis le début de l'année. Et puis près de 2 kilos de cannabis ont été saisis ce dimanche à l'aéroport de Plaisance. Un Français de 23 ans, chauffeur de profession, a été arrêté dans le cadre de cette opération. Le suspect fait l'objet de charges provisoires d'importation de drogue et de possession de drogue avec intention d'en vendre. La police poursuit son enquête afin de déterminer les circonstances de cette affaire et identifier d'éventuels complices. C'est la fin de ce flash. Merci de l'avoir écouté. À venir, The Salamizic.
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1: On pensait qu'avec 48 équipes, la Coupe du Monde avait déjà pris des proportions énormes. Mais apparemment, la FIFA regarde encore le calendrier et se dit « Tiens, il reste quelques jours de libre en 2030 !» La nouvelle idée, passer à 64 équipes. Parce qu'apparemment, une Coupe du Monde où tu peux regarder un match à 3h du matin entre deux pays que tu n'as jamais entendus, c'est pas encore assez ça, hein. Et pour 2030, ça devient encore plus compliqué. La compétition sera organisée entre l'Espagne, le Portugal et le Maroc, avec 3 matchs en Amérique du Sud pour célébrer les 100 ans de la première Coupe du Monde en Uruguay. Mais là, les Sud-Américains disent « Attendez, nous on a seulement 3 matchs ? C'est notre continent quand même ! On veut notre part du gâteau !» Résultat, lobbying, discussion, réunion et la solution trouvée est simple. On agrandit encore la Coupe du Monde. Bientôt, ce sera plus une Coupe du Monde, ça sera une saison complète. Les joueurs vont arriver au tournoi avec leurs valises, leurs petits-enfants et leurs testaments. Et le trophée, il sera plus remis au vainqueur après un mois de compétition. Mais après 3 ans, quand tout le monde aura fini enfin les qualifications. À ce rythme-là, la prochaine étape pour la FIFA, c'est une Coupe du Monde avec 200 pays et un abonnement Netflix pour suivre tous les matchs. Ouais. Les

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2: Vous êtes bien branchés, Radio One, et merci de votre fidélité. Il est 16h. Le Grand Journal avec vous, Émilie Rengainaf. Bon après-midi.
3: Bon après-midi, Luana. Bon après-midi à tous.
2: Émilie, vous démarrez avec les titres.
3: Pension universelle, Roshibadin tend la main à Sidney Pierre et attaque le gouvernement s'il se bat pour ses principes et le petit peuple, sa place est au Reform Party, dit-il. Alain Ganou appelle à l'unité de l'opposition contre la réforme de la pension. Le leader du mouvement patriote mauricien écarte pour l'heure toute alliance avec le Reform Party. À Port-Louis, hier soir, un piéton de 70 ans fauché mortellement sur la route. Le bilan routier s'alourdit avec 78 décès depuis le début de l'année. Un adolescent de 14 ans rattrapé par la police après une agression à l'escalier. Le mineur est accusé d'avoir violemment attaqué une quinquagénaire dans sa maison. Au marché central, les rats se font discrets depuis l'opération de nettoyage. Les commerçants saluent les efforts mais réclament un entretien régulier pour éviter une nouvelle invasion. À l'étranger, incendie meurtrier en Thaïlande. Le bilan s'alourdit à 34 morts. Les autorités enquêtent sur de possibles failles de sécurité dans un bar-restaurant. Et puis, finale de la Coupe du Monde, l'Espagne veut faire danser, l'Argentine veut faire vibrer. Deux étoiles s'affrontent pour une couronne avec un seul objectif, entrer dans la légende. Le leader du Reform Party est catégorique. Les caisses de l'État ne sont pas vides. Il accuse le gouvernement et le Premier ministre de pénaliser les pensionnés pour de mauvaises raisons. Roshibadin, qui s'exprimait ce matin à la Louise Quatre-Bornes, a longuement expliqué pourquoi il faut combattre la réforme de la pension universelle proposée. Le leader du parti Lyon a surtout adressé un message au junior ministre Sidney Pierre, qui s'est ouvertement prononcé contre l'abolition de la pension universelle. S'il a le courage de se tenir aux côtés du peuple, qu'il rejoigne le Reform Party et ensemble nous mettrons la pression sur le gouvernement, lance Roshibadin. Tu seras cette pierre sur laquelle je bâtirai mon église, avant d'ajouter claque l'apôtre là, mon frère. Roshibadin lui demande ainsi d'écouter sa conscience. Voici un extrait.
4: Si M. Sidney Pierre est dans le courage du bouton les peuples et pas qu'il casse qui gagne là-bas, et lui vient dans le Reform Party, lui prend un travail qui. Bon, tu sais, la mélodie de la tête, tu connais qui fait, hein? Parce qu'il faut partir pour gagner une députée dans l'opposition parlementaire. Les labos, faire vos travail là-bas. Les labos, pour faire vos travail là-bas. Vous posez tout ça, ministre, la question. Avec tout ça, bande députée, la question. Tout le monde est là pour prendre cette décision par lui. Les labos, moi, je dis, monsieur Pierre, tu seras cette pierre sur laquelle je vais bâtir mon église. Tu auras la clé du royaume des cieux. Aster, claque la porte là, mon frère.
3: Le leader du mouvement patriote mauricien, Alain Ganou, affirme qu'une éventuelle alliance politique avec le Reform Party n'est pas à l'ordre du jour. S'exprimant à la Louise ce matin, il a appelé à l'unité des partis de l'opposition et du mouvement syndical afin de faire front commun contre la réforme de la pension et réclamer le retour de l'âge de la retraite à 60 ans. Alain Ganou a toutefois déploré l'absence de plusieurs formations de l'opposition à ce rassemblement. Selon lui, une mobilisation plus large aurait permis de rassembler davantage de personnes et d'accroître la pression sur le gouvernement. Ce sont des propos rapportés par Shriya Senassi.
5: Visa à l'unité de tout, pas de l'organisation politique syndicale dans l'opposition et la société civile, pour capable de faire le gouvernement venir à un meilleur sentiment, retourne par son universel dans le pays. Nous avons une plateforme électorale, ça n'a pas la question de l'alliance. Nous besoin ponctuellement, conjoncturellement, sur la question de pension. L'élection Bouvini, quand les Bouvini, aujourd'hui, c'est juste pour la pension. Pour regretter qu'ils mettent les autres opinion leaders, les autres représentants de partis politiques dans l'opposition, pas là. Sinon, sa plateforme-là, tu pourras encore plus large. Nous m'espérons à l'avenir, parce que la litla bien continuer. C'est l'unité en toute bonne force de l'opposition réussie à construire autour de sa issue pension reform.
3: Je vous le disais en titre, un adolescent de 14 ans a été arrêté par la CID de Maïbourg après l'agression d'une femme de 54 ans dans sa maison à l'escalier dans la nuit du 14 juillet. Selon les enquêteurs, le jeune aurait agressé la victime, la traînant au sol et la frappant à la tête avant de lui voler son téléphone portable. Interrogé par la police, il serait passé aux aveux. Déjà connu des services de police, l'adolescent serait également lié à plusieurs autres délits récents. Le récit de Vince Bryan.
1: Réveillé par des bruits suspects, la quinquagénaire surprend un individu tentant de forcer la porte principale de sa maison. Pris de court, celui-ci prend d'abord la fuite avant de revenir quelques instants plus tard. Selon la victime, le suspect se jette alors sur elle, la projette au sol, la traîne sur plusieurs mètres et lui assène un coup à la tête. Il s'empare ensuite de son téléphone portable ainsi que d'une chaîne en or. Les enquêteurs parviennent rapidement à identifier le suspect. Une perquisition à son domicile permet de retrouver le téléphone volé. Lors de son interrogatoire, le mineur reconnaît l'agression et le vol du téléphone, mais nie toutefois avoir dérobé le bijou. Déjà impliqué dans plusieurs délits entre 2025 et 2026, il avait été libéré sous parole en attendant la conclusion de ses enquêtes désormais bouclées. Dans l'attente d'un assessment report, il a été placé au centre de détention de Petite-Rivière.
3: Un piéton de 70 ans a perdu la vie après avoir été percuté par une voiture hier soir sur la route Brabant, sur la rue Brabant à Port-Louis. Désiré Cato est décédé sur place malgré l'intervention du SAMU qui n'a pu que constater son décès. Le conducteur, âgé de 28 ans, a été soumis à un alcotest dont le résultat s'est révélé négatif. Il a néanmoins été arrêté et placé en cellule policière dans le cadre de l'enquête. Les images des caméras Safe City de la zone seront analysées afin de déterminer les circonstances exactes de l'accident. Ce nouveau drame porte à 78 le nombre de personnes tuées sur les routes depuis le début de l'année. Près de 2 kilos de cannabis saisis ce dimanche à l'aéroport de Plaisance. Un ressortissant français de 23 ans, Naouchad Chokouri, chauffeur de profession, a été arrêté. Dans le cadre de cette affaire, il fait l'objet de charges provisoires pour importation de drogue et possession de drogue avec intention de la revendre. La police poursuit son enquête afin d'établir les circonstances de cette saisie et de déterminer si d'autres personnes pourraient être impliquées. Il y a 6 mois, je vous le disais au sommaire, les autorités avaient lancé une opération de nettoyage au marché central pour éliminer les rats, surtout dans les sections viande et poissons. Depuis, les commerçants affirment ne plus avoir constaté de problème de rongeurs.

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1: Siena, c'est il est éliminé, vous pensez. 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
2: Tout à fait autre chose, une nouvelle hausse des taxes à Rodrigue. L'organisation du peuple de Rodrigue dénonce des augmentations qui fragilisent les opérateurs du secteur touristique. Henri Agathe, membre du parti, affirme que certains envisagent de cesser leurs activités, voire de basculer dans l'illégalité pour réduire leurs coûts. Il souligne notamment la forte hausse de la taxe sur les déchets qui touche les traiteurs, les gîtes et les restaurants. Henri Agathe regrette également l'absence de consultation des professionnels avant l'entrée en vigueur de ces nouvelles mesures. Il s'exprimait vendredi à Montlubin face à la presse. Voici un extrait.
3: Un opérateur touristique, pour la plupart, il gagne la malheureuse surprise quand je dois le renouveler de licence à Pran, qui de licence il augmenté beaucoup. Je peux manifester mécontentement, je désarroi aussi, parce qu'ils ne sont pas tirés au courant, ils ne peuvent pas faire provision pour payer autant. Ils peuvent consulter eux pour guetter qui bonne implication d'un tel taxe ou non le bonne activité. Parce qu'ils pour certains opérateurs, ils développent plusieurs activités loin de même site. Ce qui fait qu'ils pour certains business, on fait addition, ils développent 20 000 roupies au moins, de visa payer. Et je vous dis, et un opérateur touristique dans l'incapacité pour payer, et certains paieront ce permis.
2: Restez avec nous pour la page internationale, ce sera après la pause pub, il est 16h10.
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2: En Inde, le militant Sonam Wangchuck a été hospitalisé de force après 20 jours de grève de la faim pour dénoncer les fraudes aux examens universitaires et réclamer la démission du ministre de l'Éducation. Les autorités affirment que cette décision a été prise en raison de la dégradation de son état de santé. Son épouse dénonce toutefois une détention illégale, affirmant que leur liberté de mouvement est fortement limitée à l'hôpital. Âgé de 59 ans, Sonam Wangchuck est devenu l'une des figures de la mobilisation contre les scandales qui secouent l'enseignement supérieur. Plusieurs centaines de manifestants poursuivent le mouvement à New Delhi. En Thaïlande, le bilan de l'incendie survenu le 12 juillet dans un resto-bar à Bangkok s'est alourdi à 34 morts après le décès d'une jeune femme de 20 ans ce dimanche. Plus de 70 personnes ont également été blessées. Selon les autorités, la plupart des victimes ont succombé à l'inhalation de gaz toxiques, notamment du monoxyde de carbone et de l'acide cyanhydrique. Les enquêteurs cherchent à déterminer les causes du drame et à savoir si les issues de secours étaient bloquées. Des manquements aux normes de sécurité sont évoqués. Les autorités ont lancé une vaste campagne d'inspection des établissements nocturnes de Bangkok. Et nous parlons de la Coupe du Monde qui connaîtra une finale historique entre deux nations hispanophones, l'Argentine. Championne du monde en titre face à l'Espagne, championne d'Europe. Le duel se jouera au MetLife Stadium de New Jersey. Cette affiche oppose de style la maîtrise collective espagnole face à la combativité argentine. Les champions du monde ont souffert durant la phase à élimination directe, mais leur mental et leur capacité à revenir dans les moments difficiles les ont portés jusqu'en finale. L'enjeu est immense, décrocher une nouvelle étoile et marquer l'histoire du football. Coup d'envoi pour cette finale Argentine-Espagne à 23h. Voilà ce qui met un point final à cette édition. Merci de l'avoir écouté. La suite, c'est Zeus à la musique.
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1: Bonne écoute, bon dimanche, 16h30.
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0: toujours branché Radio 1, merci d'être avec nous et il est 17h.
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1: Merci à tous, merci d'être avec nous dans cette dernière édition du journal de la Coupe du Monde. Le stade de New York, New Jersey sera ce dimanche le théâtre du grand rendez-vous entre l'Espagne et l'Argentine. Cette enceinte domicile habituelle des Giants et des Jets a déjà vibré durant ce mondial avec 7 rencontres ainsi que lors de la finale des clubs 2025 remportée par Chelsea entre la Roja et l'Albiceleste. L'histoire reste serrée, un seul duel en Coupe du Monde en 1966 remporté par l'Argentine 2-1. Sur 14 confrontations, l'Espagne mène légèrement avec 6 succès contre 5. En 2018, elle avait frappé fort avec un cinglant 6-1. Ce soir, les compteurs sont remis à zéro. Une finale, une étoile, un seul champion. L'Argentine à la conquête d'un doublé historique, championne du monde en titre. L'Albiceleste s'apprête à disputer sa deuxième finale mondiale consécutive. Entre émotions fortes et scénarios renversants, retour sur le parcours des hommes de Lionel Scaloni jusqu'à cette finale 2026 avec Shreya Sennassi.
2: L'Albiceleste rêve d'un deuxième sacre mondial d'affilée. Après avoir renversé l'Angleterre 2-1 en demi-finale, les champions en titre ont encore prouvé leur force mentale. Pourtant, leur début de tournoi avait été plus tranquille. Porté par un Lionel Messi étincelant, auteur de 8 buts, l'Argentine a dominé le groupe J avec 3 victoires. 3-0 contre l'Algérie, 2-0 face à l'Autriche, et 3-1 devant la Jordanie. Mais les choses se sont corsées ensuite. Victoire après prolongation contre le Cap-Vert 3-2. Incroyable remontada face à l'Égypte après avoir été menée 2-0, puis succès en prolongation contre la Suisse 3-1. En demi-finale, nouveau retournement face à l'Angleterre. Au bout du suspense, l'Argentine s'offre une 7e finale mondiale face à l'Espagne. Elle tentera de garder sa couronne et d'écrire une nouvelle page de sa légende.
1: Après l'Argentine, place à l'autre finaliste de cette Coupe du Monde 2026, l'Espagne qui retrouve une finale mondiale 16 ans après son unique sacre en Afrique du Sud. Nous retrouvons Shreya Sennassi qui revient sur le parcours impressionnant de la Roja jusqu'au rendez-vous ultime de ce soir.
2: L'Espagne n'est plus qu'à 90 minutes d'un deuxième sacre mondial. La Roja a décroché son billet pour la finale après une démonstration de maîtrise face à la France en demi-finale avec une victoire nette, 2-0. Les hommes de Luis de la Fuente ont une nouvelle fois fait parler de leur force collective en imposant leur rythme grâce à une possession de balle parfaitement maîtrisée, un pressing efficace et une attaque capable de faire la différence dans les moments clés. Pourtant, le parcours espagnol avait débuté avec prudence. Accroché par le Cap-Vert lors de son premier match 0-0, la Roja a rapidement réagi en trouvant son équilibre entre maîtrise technique et réalisme offensif. Portée par ses cadres et une génération ambitieuse, l'Espagne a ensuite enchaîné les performances solides, confirmant son statut de prétendante au titre. Désormais, face à l'Argentine, elle vise une deuxième étoile mondiale 16 ans après celle décrochée en Afrique du Sud.
1: À l'heure de la grande finale, Lionel Messi a rendu hommage à Lamine Yamal, le jeune joyau espagnol. Le capitaine argentin a salué son immense talent et son potentiel, estimant qu'il a tout pour écrire une grande histoire dans le football. Un joli passage de témoin entre générations, même si Messi espère que le phénomène espagnol gardera ses éclairs pour un autre rendez-vous. De son côté, Lionel Scaloni a reconnu toute la qualité de la Roja. Avec humour, le sélectionneur argentin a confié que le simple fait que le bus espagnol parte était déjà une source d'inquiétude entre respect et méfiance. Il s'attend à une finale équilibrée entre deux équipes au style proche. Ce dimanche, place au dernier duel, à chacun de jouer sa partition pour entrer dans la légende. La finale de la Coupe du Monde 2026 ne se jouera pas seulement avec les pieds, mais aussi avec les oreilles. À la pause, le MetLife Stadium accueillera une mi-temps XXL de 17 minutes avec un spectacle musical qui promet de faire vibrer les tribunes. Shakira, Madonna, BTS, Burna Boy et Justin Bieber seront notamment de la partie pour transformer l'entre-deux un véritable terrain de jeu musical. Le show durera 11 minutes, les 6 minutes restantes étant réservées à l'installation de la scène et aux soins de la pelouse. Entre frappe et refrain, tacle et décibels, cette finale promet de jouer sur tous les tableaux. Le ballon rond laissera place le temps d'un instant aux notes qui tourneront. Et Donald Trump l'équipe s'est invitée dans le débat après l'élimination de l'Angleterre face à l'Argentine en demi-finale. Le président américain n'a pas hésité à jouer les entraîneurs de l'ombre en remettant en question certains choix tactiques de Thomas Tuchel, notamment le repositionnement défensif de Harry Kane. Une sortie qui a fait parler puisque même hors des pelouses, la Coupe du Monde continue de faire couler beaucoup d'encre. Entre critiques, analyses et polémiques, Trump a donc ajouté son grain de sel, ou plutôt son coup de filet, son coup de sifflet. Reste à savoir si ses conseils auraient changé le scénario, si l'Angleterre aurait simplement eu besoin de trouver la bonne formule pour éviter le hors-jeu de l'histoire. L'Angleterre qui termine la Coupe du Monde 2026 sur le podium après une petite finale complètement folle face à la France hier. À Miami, les Free Lions se sont imposés 6-4 au terme d'un véritable festival offensif. Mené 4-0 à la pause, les Bleus ont pourtant offert un incroyable retour en seconde période, revenant à 4-3 avant de finalement craquer dans les dernières minutes. Les Anglais avaient frappé fort dès le premier acte avec Declan Rice, Ezri Konsa et un doublé de Bukayo Saka, mais la France a montré du caractère après la pause grâce à un doublé de Kylian Mbappé et un but de Bradley Barcola. Saka sur penalty, puis Jude Bellingham en contre dans le temps additionnel ont scellé la victoire anglaise. Les Free Lions décrochent ainsi la 3e place mondiale. Cette rencontre restera aussi comme la dernière de Didier Deschamps à la tête des Bleus après 14 années de règne. Une page se tourne, voici sa réaction après le match.
3: On a eu quelques occasions, heureusement on a eu une réaction de fierté, d'orgueil. On n'est pas passé loin d'en rebasculer une situation qui était quasi impossible avec un revenant 4-3, deux occasions pour faire 4-4. Bon, après ça s'est mal fini, mais ça confirme la capacité qu'a cette équipe à faire du spectacle, c'est bien, mais à se créer des occasions.
1: Et Kylian Mbappé continue de repousser les limites et d'écrire sa légende en lettres d'or grâce à son doublé face à l'Angleterre lors de la petite finale. L'attaquant français atteint désormais 22 buts en Coupe du Monde et devient le meilleur buteur de l'histoire de la compétition. Une véritable machine à marquer qui affole les compteurs. Le capitaine des Bleus s'empare également du soulier d'or Adidas avec 10 réalisations devançant Lionel Messi de deux longueurs. L'Argentin aura toutefois l'occasion de répondre lors de la finale face à l'Espagne. La France a aussi brillé dans le domaine des passes. Michael Olise entre dans l'histoire en devenant le meilleur passeur sur une seule édition du mondial avec 7 passes décisives, dépassant le record détenu par Pelé. Les Bleus repartent donc avec des records plein les valises. Voilà, c'est la fin de notre dernier journal consacré à cette Coupe du Monde 2026. Un mondial qui nous aura offert des buts, des frissons et des souvenirs gravés dans les filets de notre histoire. Merci de nous avoir suivi tout au long de cette aventure. Le ballon va désormais changer de terrain, mais l'actualité sportive continue. On enchaîne avec le journal des sports.

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1: Filé lors de la victoire 3-1 face à Crawley en match amical disputé à huis clos au centre d'entraînement de Cobham. Une première réussie et Mega a déjà lancé son compteur et peut-être sa nouvelle histoire à Stamford Bridge. Newcastle continue de voir grand sur le marché des transferts. Les Magpies ont proposé 54 millions d'euros pour s'offrir Lucas Bergvall, mais Tottenham a repoussé l'offensive. Les Spurs ne sont toutefois pas totalement fermés à un départ du milieu suédois de 20 ans, à condition qu'une offre encore plus séduisante arrive sur la table. Les débuts de Manchester United en pré-saison ne se sont pas déroulés comme prévu. Les Red Devils se sont inclinés 1-0 à Wrexham, pensionnaire de Championship, avec un but de Samuel Smith pour son premier test. Le nouvel entraîneur Michael Carrick a pu observer ses joueurs, mais son équipe est restée muette devant le but. Une première sortie sans éclat avant de retrouver le chemin de la victoire. On enchaîne avec le cyclisme. Tadej Pogacar continue d'imposer sa loi sur la grande boucle. Le Slovène a remporté la 14e étape du Tour de France entre Mulhouse et Markstein. Fellering décrochant ainsi son 4e succès. C'est sur cette édition une nouvelle démonstration qui lui permet de renforcer son avance au classement général et de garder solidement le maillot jaune sur ses épaules. Derrière le patron du peloton, le français Paul Cesca a également marqué les esprits. Troisième de l'étape, le jeune coureur s'empare du maillot blanc de meilleur jeune et grimpe à la 4e place du général. Pendant que Pogacar pédale vers la victoire, la nouvelle génération française avance aussi dans le bon braquet. Le Tour de France se poursuit ce dimanche avec la 15e étape. Une nouvelle explication en haute montagne. Les coureurs devront avaler 183,9 km entre Champagnole et le plateau de Solaison en Haute-Savoie sur un parcours qui promet encore de faire souffrir les jambes. Avec les ascensions au programme, cette étape pourrait être un nouveau tournant dans la lutte pour le classement général. Les favoris devront sortir les crocs tandis que les outsiders tenteront de profiter de la moindre faiblesse sur les pentes savoyardes. Chaque coup de pédale peut peser lourd et chaque seconde peut compter dans la course au maillot jaune. C'est la fin de ce journal des sports. Merci de l'avoir écouté. Je vous retrouve à 18h pour le journal de la rédaction.
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0: Et nous retrouvons Émilie Ranga pour le journal. Bonsoir Émilie.
1: Bonsoir Ludo, bonsoir à tous.
0: On démarre avec la finale de la Coupe du Monde.
1: L'Espagne veut faire danser, l'Argentine veut faire vibrer. Deux étoiles s'affrontent pour une couronne avec un seul objectif, entrer dans la légende à Maurice. Les fans ont choisi leur camp. Rochy Badin veut faire de Sidney Pierre une pierre angulaire de la contestation. Le leader du Reform Party attaque la réforme des pensions et appelle le Junior Minister à écouter sa conscience. Présent à la Luise, Alan Ganou joue la carte de l'unité, pas celle de l'alliance. Le MPM appelle à un front commun contre la réforme de la pension. Également une ce dimanche, un adolescent de 14 ans rattrapé par la police après une agression à l'escalier. Le mineur est accusé d'avoir violemment attaqué une quinquagénaire dans sa maison. Jonathan Delidon s'apprête à franchir le pas vers la prêtrise. Le jésuite de 42 ans deviendra le premier prêtre ordonné à Maurice depuis 2 ans. Et à l'étranger, guerre au Moyen-Orient, l'Iran dit avoir stoppé plusieurs navires qui tentaient de franchir le détroit d'Ormuz en ignorant les avertissements. La planète foot retient son souffle à l'occasion de la grande finale de la Coupe du Monde. Aujourd'hui, l'Argentine et l'Espagne s'affrontent dans un duel très attendu qui promet intensité et spectacle. Entre passion, rivalité et espoir, les supporters mauriciens affichent déjà leurs préférences et leurs pronostics. Nous sommes allés à leur rencontre pour recueillir leurs réactions avant ce choc au sommet.
2: L'Espagne, c'est pour t'engraiter, mais on est gagné à battre l'Argentine.
3: Argentine pour gagner, oui, parce qu'à cause de la chance, un champion, il comprend.
4: Pas 20 euros, de la prolongation, soit pénalty, l'Espagne bat l'Argentine.
2: C'est l'Espagne qui vous gagne son match, mais pour nos cyclers, on va dire peut-être il y a 2-0, il y a 3-0 aussi.
5: Il y a un favori, l'Argentine. À partir de 9 ans, il y a un fiscal, nous prenons ce match-là ensemble entre familles.
6: Allez, vous plus content l'Espagne gagner. Vous plein espoir ici, qui pas traverse la Manche. Eh bien, c'est qui est plus meilleur gagner.
1: Des propos recueillis par Anouchka Begalou Santuk. La Coupe du Monde 2026 connaîtra une finale historique entre deux nations hispanophones. L'Argentine, championne du monde en titre, face à l'Espagne, championne d'Europe. Le duel se jouera au MetLife Stadium de New York, New Jersey. Cette affiche oppose deux styles, la maîtrise collective espagnole face à la combativité argentine. Les champions du monde ont souffert durant la phase à élimination directe, mais leur mental et leur capacité à revenir dans les moments difficiles les ont portés jusqu'en finale. L'enjeu est immense, décrocher une nouvelle étoile et marquer l'histoire du football. Coup d'envoi à 23h. Et Donald Trump assistera ce dimanche à son premier et dernier match du Mondial 2026 au MetLife Stadium, où il remettra le trophée au vainqueur de la finale Argentine-Espagne. Le président américain a salué une compétition incroyable, estimant qu'elle avait contribué à populariser le soccer aux États-Unis, malgré les critiques sur l'équité du tournoi. Il affirme que l'événement est un succès historique. Donald Trump a toutefois été au centre d'une polémique après son intervention auprès du président de la FIFA pour tenter d'annuler un carton rouge infligé à un joueur américain. Et on en vient à l'autre partie de ce journal. Le leader du Reform Party est catégorique. Les caisses de l'État ne sont pas vides. Il accuse le gouvernement et le Premier ministre de pénaliser les pensionnés pour de mauvaises raisons. Rochy Badin, qui prenait la parole à la Luise ce matin, a longuement expliqué pourquoi il faut combattre la réforme de la pension universelle proposée. Le leader du parti Lyon a surtout adressé un message au Junior Minister Sidney Pierre, qui s'est ouvertement prononcé contre l'abolition de la pension universelle. S'il a le courage de se tenir aux côtés du peuple, qu'ils rejoignent le Reform Party. Et ensemble, nous mettrons la pression sur le gouvernement, a lancé Rochy Badin. Tu seras cette pierre sur laquelle je bâtirai mon église, avant d'ajouter claque la pote, l'âme au frère. Rochy Badin lui demande ainsi d'écouter sa conscience. Un extrait.
7: Si M. Sidney Pierre est dans le courage du bouton les peuples et pas qu'être casse qui gagnait là-bas, et lui vient dans le Reform Party, lui prend un travail qui. Bon, j'ai mis sur la mélodie la tête. Tu connais qui fait, hein? Parce qu'il faut partir pour gagner député dans l'opposition parlementaire. Les Alamos faire mon travail là-bas. Les Alamos pourquoi faire mon travail là-bas. Vous posez tout ça, ministre, la question. Avec tout ça, man député, la question. Tout le monde est dans pour prendre cette décision par lui. Les Alamos, moi, je dis, monsieur Pierre, tu seras cette pierre sur laquelle je vais bâtir mon église. Tu auras la clé du royaume des cieux. Astère, claque la porte là, mon frère!
1: Le leader du mouvement patriote mauricien, Alain Ganou, affirme qu'une éventuelle alliance politique avec le Reform Party n'est pas à l'ordre du jour. S'exprimant ce matin à La Luise, il a appelé à l'unité des partis de l'opposition et du mouvement syndical afin de faire front commun contre la réforme de la pension et réclamer le retour de l'âge de la retraite à 60 ans. Alain Ganou a toutefois déploré l'absence de plusieurs formations de l'opposition à ce rassemblement. Selon lui, une mobilisation plus large aurait permis de rassembler davantage de personnes et d'accroître la pression sur le gouvernement. Ce sont des propos rapportés par Shriya Senassi.
8: Vise l'unité de toutes les organisations politiques, syndicales dans l'opposition et la société civile pour capable de faire le gouvernement venir à un meilleur sentiment, retourne par son universel dans le pays. Il y a une plateforme électorale, ça peine la question de l'alliance. Nous besoin ponctuellement, conjoncturellement, sur la question de pension. L'élection pour venir quand il vient, aujourd'hui, c'est juste pour la pension. Il faut regretter qu'il y ait les autres opinion leaders, les autres représentants de partis politiques dans l'opposition, pas là. Sinon, sa plateforme-là, tu peux encore plus large. Nous m'espérons que à venir parce que la lutte bien continuer. Ça, l'unité en toute bonne force de l'opposition réussit à construire autour de sa issue pension réforme.
1: Je vous le dis en titre, un adolescent de 14 ans a été arrêté par la CID de Maïbourg après l'agression d'une femme de 54 ans dans sa maison à l'escalier dans la nuit du 14 juillet. Selon les enquêteurs, le jeune aurait agressé la victime, la traînant au sol et la frappant à la tête avant de lui voler son téléphone portable. Interrogé par la police, il serait passé aux aveux. Déjà connu des services de police, l'adolescent serait également lié à plusieurs autres délits récents. Le récit de Vince Bryan.
9: Réveillé par des bruits suspects, la quinquagénaire surprend un individu tentant de forcer la porte principale de sa maison. Pris de court, celui-ci prend d'abord la fuite avant de revenir quelques instants plus tard. Selon la victime, le suspect se jette alors sur elle, la projette au sol, la traîne sur plusieurs mètres et lui assène un coup à la tête. Il s'empare ensuite de son téléphone portable ainsi que d'une chaîne en or. Les enquêteurs parviennent rapidement à identifier le suspect. Une perquisition à son domicile permet de retrouver le téléphone volé. Lors de son interrogatoire, le mineur reconnaît l'agression et le vol du téléphone, mais nie toutefois avoir dérobé le bijou. Déjà impliqué dans plusieurs délits entre 2025 et 2026, il avait été libéré sous parole en attendant la conclusion de ses enquête désormais bouclée. Dans l'attente d'un assessment report, il a été placé au centre de détention de Petite-Rivière.
1: Un piéton de 70 ans a perdu la vie après avoir été percuté par une voiture hier soir sur la rue Brabant à Port-Louis. Désiré Cato est décédé sur place malgré l'intervention du SAMU qui n'a pu que constater son décès. Le conducteur âgé de 28 ans a été soumis à un alcotest qui s'est révélé négatif. Il a néanmoins été arrêté et placé en détention dans le cadre de cette enquête. Les images des caméras Safe City de la zone seront analysées afin de déterminer les circonstances exactes de l'accident. Ce nouveau drame porte à 78 le nombre de personnes tuées sur les routes depuis le début de l'année. Près de 2 kilos de cannabis saisis ce dimanche à l'aéroport de Plaisance. Un ressortissant français de 23 ans, Naouchad Chokouri, chauffeur de profession, a été arrêté dans le cadre de cette affaire. Il fait l'objet de charges provisoires pour importation de et possession de drogue avec intention de la revendre. La police poursuit son enquête afin d'établir les circonstances de cette saisie et de déterminer si d'autres personnes pourraient être impliquées. Il y a 6 mois, je vous le disais au sommaire, les autorités avaient lancé une opération de nettoyage au marché central pour éliminer les rats, surtout dans les sections viande et poisson. Depuis, les commerçants affirment ne plus avoir constaté de problème de rongeurs. Ali Toufani, qui tient un étal au marché, se dit satisfait de la situation. Il demande toutefois aux autorités de prévoir des interventions régulières afin de maintenir les lieux propres et d'éviter le retour des nuisibles. Ali Toufani au micro d'Anouchka Begalusantuk.
10: Côté les rats, il n'y a aucun problème, non? Dans la journée, nous ne trouvons pas, non. Mais avant, je vais trouver, parfois de traverser, parfois de tout. Mais tous les moments, tout ok. Vous voyez, si chaque 6 mois, chaque 3 mois, peut-être, il continue à diminuer, aller, les

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1: Âgé de 42 ans, originaire du sud-ouest de la France et membre de la communauté jésuite à Maurice, Jonathan Delidon revient sur son parcours spirituel à 2 semaines de son ordination. Des propos rapportés par Nicoletta Estasi Sandian.
2: Et le vœu d'obéissance nous oblige à obéir à notre supérieur. Et il y a un an et demi, mon supérieur m'a dit, je t'envoie à l'île Maurice. Voilà, c'est pas une idée qui m'est venue personnellement, c'était une grande surprise pour moi, mais une surprise très heureuse. Et il se trouve que cet envoi en mission a coïncidé avec le moment où je devais être ordonné prêtre. Un moment de ma vie qui était assez difficile, un moment de traversée. J'ai découvert la compagnie de Jésus grâce à un de mes oncles.
3: 18h11 sur Radio 1, nous passons à l'actualité internationale, la direction les Venezuela.
1: Qui fait face à une grave crise humanitaire après les séismes dévastateurs du 24 juin. Selon l'UNICEF, environ 650 000 personnes, dont 230 000 enfants, ont été touchées. Le bilan dépasse désormais les 5 000 morts, avec des milliers de blessés et de sans-abri. Dans les régions côtières comme Carabelada et La Guaira, les dégâts restent visibles. Bâtiments détruits, routes bloquées et familles toujours à la recherche d'aide. Les organisateurs humanitaires alertent sur une urgence sanitaire qui reste loin d'être terminée. Et puis le détroit d'Ormuz reste au cœur des tensions entre l'Iran et les États-Unis. Les gardiens de la révolution iranienne ont affirmé ce dimanche avoir empêché 4 navires de franchir cette voie stratégique sans autorisation. Selon eux, 2 navires ont été immobilisés après un incident, tandis que les 2 autres ont fait demi-tour. Téhéran avait également évoqué l'explosion de 2 pétroliers. Une information démentie par l'armée américaine. Ce détroit, par lequel transite une grande partie du commerce mondial d'hydrocarbures, est sous forte surveillance depuis la reprise des tensions militaires. Voilà ce qui met un point final à ce journal. Merci de l'avoir écouté. Vous êtes à présent avec Ludo.
3: Merci beaucoup, Émilie. On vous retrouve à 19h pour un prochain point sur l'actualité.
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0: tous, bienvenue sur Radio One. C'est parti pour le communiqué de la météo pour Maurice en ce dimanche 19 juillet. La situation générale, un courant d'air léger circule sur la région. Les prévisions pour les prochaines 24 heures durant la nuit, il y aura quelques averses sur les hauteurs, mi-couvert ailleurs, il fera aussi beau demain matin. Température minimale entre 14 et 16 degrés sur le plateau central et entre 18 et 20 degrés sur les régions côtières. Des développements nuageux sont attendus dans l'après-midi avec des averses localisées principalement sur le plateau central. La température maximale sera supérieure à la moyenne par environ 2 degrés et Celsius est entre 23 et 25 degrés sur le plateau central, entre 27 et 29 degrés sur les régions côtières. Le vent sera léger et variable, mer agitée au-delà des récifs devenant forte avec des houles du sud-ouest et de l'ordre de 2,50 m à partir de demain matin. Les sorties en haute mer sont déconseillées à partir de demain matin. Marée haute prévue à 16h42 et demain à 4h37, marée basse à 23h32 et demain à 11h04. Le soleil se lèvera demain matin à 6h44. 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
0: On nous prie d'annoncer le décès de Monsieur Gervais Edmond Tourmentin. Décès de Monsieur Gervais Edmond Tourmentin, habitant de Morcel-Monceau, Anne-Bé du Tombeau, âgé de 97 ans, plus connu sous le nom de Gervais. Le convoi mortuaire sortira du centre.

0: funéraire d'Eliane Sons en route royale Beaubassin demain à 13h pour se rendre à l'église Saint-Malo, baie du Tombeau, et de là au cimetière de Saint-Jean. Le décès de M. Michel Marmite. Décès de M. Michel Marmite, âgé de 74 ans, plus connu sous le nom de M. Marmite. Le convoi mortuaire sortira de son domicile à rue Gilbert-Joson, au Coulet, demain à 14h pour se rendre à l'église de Sainte-Thérèse, Cœur-Pipe, et de là au cimetière de Bigara. On nous prie d'annoncer le décès de M. Hari Krishna Balunuk. Décès de M. Hari Krishna Balunuk, habitant de Shivala Lane, la caverne Vakwa, âgé de 79 ans, plus connu sous le nom de Narden. Le convoi mortuaire sortira de la chapelle ardente d'Elian Sons en route royale Beaubassin demain à 11h pour se rendre au cimetière de Phoenix. On nous prie d'annoncer le décès de Mme Marie-Ange Kassambo. Décès de Mme Marie-Ange Kassambo, âgée de 58 ans, plus connue sous le nom de Marie-Ange. Le convoi mortuaire sortira de sa résidence au numéro 36 à Alétamarin, Petite Rivière, demain à 13h pour se rendre au cimetière de Saint-Georges. On nous prie d'annoncer le décès de Mme Maïchri Dadi Doyal. Décès de Mme Maïchri Dadi Doyal, née Tchokkori, âgée de 60 ans, plus connue sous le nom de Bita. Le convoi mortuaire sortira de sa résidence à Solferino numéro 1, Vakwa, demain à 10h pour se rendre au crématoire de Solferino. On nous prie d'annoncer le décès de Mme Marie Daisy Coco. Décès de Mme Marie Daisy Coco, née Bazou, habitant de Beach Back Lane, Floréal, âgée de 92 ans, aussi connue sous le nom de Daisy. Le convoi mortuaire sortira de la chapelle ardente de Moura, à Route Royale, Petite Rivière, demain à 11h pour se rendre à l'église de Sainte-Hélène, à Cœur-Pipe, et de là au cimetière de Bigara. Le décès de M. Deven Merten. Décès de M. Deven Merten, propriétaire du boulanger, pain paysan, âgé de 59 ans, aussi connu sous le nom de Naden. Le convoi mortuaire sortira de son domicile à la source 4 bornes, demain à 13h pour se rendre au crématoire de Saint-Martin à Montroche. On nous prie d'annoncer le décès de M. Jean-Joseph-Édouard Amélie. Décès de M. Jean-Joseph-Édouard Amélie, ex-habitant numéro 3 Morcel-Montripas et Pamplemousse, âgé de 86 ans, plus connu sous le nom de José. Le convoi mortuaire sortira de la chapelle ardente d'Elian Sons à route royale Beaubassin, demain à 13h30 pour se rendre dans l'église de Saint-François d'Assise à Pamplemousse et de là au cimetière de Pamplemousse. Et on nous prie d'annoncer le décès de Mme Marilyn Lui. Décès de Mme Marilyn Lui, née Daisy, âgée de 60 ans, plus connue sous le nom de Monette. Le convoi mortuaire sortira de chez son fils, M. Jean-Baptiste Winsley Daisy, au numéro A5, cité Longtil, à Belle-Ombre, demain à 13h pour se rendre à l'église de Saint-François d'Assise, à Baie-du-Cap, et de là au cimetière de Saint-Martin-Belle-Ombre. À toutes ces familles endeuillées, Radio One présente ses plus sincères condoléances.
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24 minutes déjà sur les ondes de Radio 1. Quel plaisir de vous retrouver en ce dimanche soir pour votre génération 80-90. C'est Ludo au micro, notre ami Prashant qui assure la technique. On est ensemble jusqu'à 22h. L'idée est de vous mettre un petit peu dans l'ambiance et aussi vous accompagner, vous préparer même avant la finale de ce soir. Bien sûr, Espagne-Argentine, quelle finale les amis, franchement tant attendu et malheureux. Les Bleus, hier soir, c'était un match, on va dire, deuxième mi-temps qui a été beaucoup plus palpitante. Et donc, on tire des leçons quand même. Hein, et bravo à l'équipe d'Angleterre qui a quand même inscrit 6 buts hein, face à la France. 4 buts, donc score final 6-4. Et bravo aux Anglais. Et donc, ce soir, moi j'ai un penchant pour les Espagnols. Mais quand même, l'équipe d'Argentine jusqu'ici n'a montré quand même aucune faiblesse et ils ont quand même réagi tout le temps à la dernière minute, dernière seconde. Ben, on l'espère que ce soir, ce sera en tous les cas un très beau match, une très belle rencontre. Et donc, rendez-vous ce soir à partir de 23h. Donc, restez bien connectés sur les ondes. Mais sinon, nous, entre-temps, on vous balance les meilleurs sons des années 80 et 90. Et c'est parti maintenant même avec Kaoma Lambada, juste pour mettre dans l'ambiance. Allez-y.

0: enfin brésilienne bien sûr, donc le Brésil qui a été éliminé en huitième de finale, dommage, mais quand même il y a eu des bonnes équipes, et quand on analyse le dernier carré, on va dire, c'est franchement inattendu, mais quand même c'était une magnifique coupe du monde, on va dire ça comme ça, donc les quatre derniers, et ce soir la grande finale entre l'Espagne et l'Argentine. Et restez bien connectés, on attend aussi vos petits messages sur le 58 53 77 21, le 58 53 77 21. À tout de suite.
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0: Il est 18h30.
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Sorti en 1998, Enrique Iglesias avec Bailamos, 18h53, le temps passe vite, c'est vrai, et on a hâte vraiment d'être à 23h pour la grande finale. Et on enchaîne bien sûr avec Shabba Ranks, Mr. Love Man. Excellente écoute, vous êtes bien sûr les ondes de Radio 1.

0: Bienvenue sur Radio 1, il est 19h. Place à l'actualité avec vous, Émilie Ringa, bonsoir.
1: Bonsoir Ludo, bonsoir à tous. Le leader du Reform Party, Roshi Badin, affirme que les caisses de l'État ne sont pas vides et accuse le gouvernement de pénaliser les pensionnés pour de mauvaises raisons. Lors d'un rassemblement à la Luise, 4 bornes, il a expliqué son opposition à la réforme de la pension universelle proposée. Il a aussi lancé un appel. Le junior ministre Sidney Pierre, opposé à l'abolition de cette pension, l'invitant à rejoindre le Reform Party pour faire pression sur le gouvernement. Roshi Badin lui demande d'écouter sa conscience et de se tenir aux côtés du peuple. Le leader du mouvement patriote mauricien Alan Ganou affirme qu'une éventuelle alliance politique avec le Reform Party n'est pas à l'ordre du jour. S'exprimant ce matin à la Luise, il a appelé à l'unité des partis de l'opposition et du mouvement syndical afin de faire front commun contre la réforme de la pension et réclamer le retour de l'âge de la retraite à 60 ans. Alan Ganou a toutefois déploré l'absence de plusieurs formations de l'opposition à ce rassemblement. Selon lui, une mobilisation plus large aurait permis de rassembler davantage de personnes et d'accroître la pression sur le gouvernement. Un adolescent de 14 ans, déjà connu de la police, a été arrêté par la CID de Maybourg après l'agression d'une femme de 54 ans dans sa maison à l'escalier dans la nuit du 14 juillet. Selon la victime, l'adolescent l'aurait traîné au sol, frappé à la tête et volé son téléphone ainsi qu'une chaîne en or. Le suspect a été identifié après une perquisition ayant permis de retrouver le téléphone volé. Il a avoué l'agression et le vol du portable, mais nie le vol du bijou. Il a été placé en détention à Petite Rivière. Il y a 6 mois, les autorités avaient lancé une opération de nettoyage au marché central pour éliminer les rats, surtout dans les sections viande et poissons. Depuis, les commerçants affirment ne plus avoir constaté de problèmes de rongeurs. Ali Toufani, qui tient un étal au marché, se dit satisfait de la situation. Il demande toutefois aux autorités de prévoir des interventions régulières afin de maintenir les lieux propres et d'éviter le retour des nuisibles. Et à l'étranger, les États-Unis ont lancé ce dimanche de nouveaux bombardements contre l'Iran en représailles à la mort de 2 militaires américains tués lors de frappes en Jordanie. Washington affirme avoir voulu punir Téhéran pour ces attaques qui ont causé les premières pertes américaines depuis la reprise de la guerre le 7 juillet. Un autre soldat reste porté disparu. L'armée américaine a indiqué avoir ciblé des sites militaires ainsi que des forces du corps des gardiens de la révolution islamique accusées d'avoir mené des attaques contre des soldats américains en Jordanie. De son côté, l'Iran continue de viser les pays voisins alliés de Washington. C'est la fin de ce flash. Merci de l'avoir écouté. Vous retrouvez sans plus tarder Ludo.
0: Merci beaucoup Émilie. On vous retrouve à 20h pour un prochain point sur l'actualité.
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Welcome les amis dans cette deuxième partie de notre génération 80-90. Ça démarre bien, Mélodie Tempo Harmony avec Bernard Lavilliers et aussi le défunt Jimmy Cliff qui nous a quitté quand même un peu trop tôt en début d'année. Et donc, tout bonne fans reggae en tristesse bien sûr. Mais quand même, on a toujours de bons souvenirs de lui, même avec son passage à l'île Maurice et tout. Donc voilà. Et nous, on va enchaîner dans cette tranche. On vous propose quand même du bon. Il y aura du Billy Joel, Indochine, entre autres, Lam, Chaka Demus and the Pliers. Tout cela pour vous, les amis. Mais pour tout de suite, on vous laisse avec les UB40. Please don't make me cry.

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Simply Red, Something Got Me Started sur Horizons de Radio 1, est sorti en 1991, 19h53, oui, le temps passe super vite. Et on va enchaîner, bien sûr, avec Alan Théo, Lola, et juste après, bien sûr, on aura droit à la place à l'information, bien sûr, à partir de 20h. Restez branchés, vous êtes sur les ondes de Radio 1.

0: Le flash avec vous, Émilie Ringard, bonsoir.
1: Bonsoir Ludo, bonsoir à tous. Le leader du Reform Party, Roshi Bada, affirme que les caisses de l'État ne sont pas vides et accuse le gouvernement de pénaliser les pensionnés pour de mauvaises raisons. Lors d'un rassemblement à la Luise à Quatre-Bornes, il a expliqué son opposition à la réforme de la pension universelle proposée. Il a aussi lancé un appel, le junior ministre Sidney Pierre, opposé à l'abolition de cette pension, l'invitant à rejoindre le Reform Party pour faire pression sur le gouvernement. Roshi Bada lui demande d'écouter sa conscience et de se tenir aux côtés du peuple. Un homme de 24 ans a été arrêté hier matin à Rochebois après avoir menacé d'incendier la maison familiale et de tuer ses proches s'il ne lui donnait pas de l'argent. Selon sa sœur, il aurait ensuite tenté de mettre le feu à une fleur artificielle en plastique dans le salon, mais le début d'incendie a été maîtrisé. Aucun blessé ni dégât important n'a été signalé. La plaignante dit craindre pour sa sécurité en raison de son comportement violent et de sa consommation de drogue. Le suspect a comparu devant la Weekend Court et a été libéré sous caution. Un piéton de 70 ans a perdu la vie après avoir été percuté par une voiture hier soir à la rue Brabant-Port-Louis. Désiré Cato est décédé sur place malgré l'intervention du SAMU qui n'a pu que constater son décès. Le conducteur âgé de 28 ans a été soumis à un test d'alcoolémie qui s'est révélé négatif. Il a néanmoins été arrêté et placé en cellule dans le cadre de cette enquête. Les images des caméras Safe City seront analysées afin de déterminer les circonstances exactes de l'accident. Ce nouveau drame porte à 78 le nombre de personnes tuées sur nos routes depuis le début de l'année. L'église catholique de Maurice s'apprête à accueillir un nouveau prêtre. Jonathan Delidon sera ordonné le 2 août au Tabor à Beaubassin à l'occasion du 44e festival des vocations. Il s'agit de la première ordination presbytérale dans le pays depuis 2 ans. Les organisateurs lancent aussi un appel aux dons pour soutenir la formation de 9 séminaristes à Nanterre en France. Âgé de 42 ans, originaire du sud-ouest de la France, il est membre de la communauté jésuite à Maurice. Et puis à l'étranger, les récents incidents de contamination radioactive à la centrale nucléaire de Coburg en Afrique du Sud ont été mineurs et sans danger pour la population, ont affirmé ce dimanche des responsables. Une légère hausse de la contamination aérienne a été détectée lors de travaux de maintenance entre le 30 juin et le 16 juillet, mais les niveaux sont restés extrêmement faibles. Aucun rejet dans l'environnement n'a été constaté et les travailleurs n'ont subi qu'une exposition minimale. Les autorités ont réaffirmé leur volonté de développer l'énergie nucléaire alors que le pays prévoit d'augmenter sa capacité dans ce domaine. Seule centrale nucléaire du continent africain actuellement en activité, Coburg fonctionne depuis 40 ans. C'est la fin de ce flash. Merci de l'avoir écouté. Je vous retrouve dans une heure.
0: Merci beaucoup Émilie. À tout à l'heure.
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Et oui, on entame déjà la troisième partie de l'émission Génération 80-90 avec moi-même Ludo qui vous accompagne au micro, toujours prêchant de cassure à la technique. Quelques petits messages à lire avant de continuer avec notre programmation musicale. Salut Ludo, c'est Jean-Paul de Lille Rodrigue. Je vous demande la chanson Live de Destry pour mon plaisir personnel. Thanks and all the best Radio One. Et pour la chanson, ce serait un peu compliqué parce qu'il y a la programmation qui a été déjà fixée, mais on prend note peut-être la semaine prochaine. Pourquoi pas, on mettra tout cela dans notre programmation musicale. Bonsoir Radio One, coucou à mon husband Michael, loin de moi, loin de toi, tu es toujours dans mon cœur, dans mes pensées, je serai toujours à tes côtés, mon amour, je t'aime, avec ta princesse qui t'aime, qui t'embrasse aussi, un gros bisou de la part de son madame Christelle. Voilà, donc les petits messages qui continuent sur le 58 53 77 au 21, mais pour tout de suite on va y aller avec Zouk Machine, Maldon, et à suivre bien sûr Edwin Collins, Eagle Like You, entre autres. Excellente écoute, vous êtes sur Radio One.

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West, bien sûr, avec Alan, bien sûr, sur les ondes de Radio One, ce qui était élu chanson de l'année à l'époque, hein, en 1996. Bien évidemment, on enchaîne avec Break Machine Street Dance, sorti en 1984, les amis. Je vous laisse apprécier ça. Alors, 84, c'est l'année de ma naissance, en plus. Allez, on y va.

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1: Il est 20h30.
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comme toi, c'est signé Étienne Daro sur Radio One. En tout cas, j'espère que ça se passe toujours bien de votre côté. On va enchaîner, bien sûr, avec Dire Straits, Walk of Life, mais juste avant, une page de pub.

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0: 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Un dernier point sur l'actualité avec Émilie Rengainaf. Bonsoir Émilie.
1: Bonsoir Ludo. Dans 2 heures, la planète foot vibrera au rythme de la finale du Mondial 2026 qui opposera 2 géants du football hispanophone, l'Argentine tenante du titre et l'Espagne championne d'Europe. Le choc se disputera au MetLife Stadium de New York, New Jersey. D'un côté, la maîtrise collective espagnole, de l'autre, le caractère et la résilience argentin. Après une phase à élimination directe disputée, les champions du monde ont encore une fois démontré leur force mentale. À la clé, une nouvelle étoile et une place dans la légende du football. Coup d'envoi à 23h. Un motocycliste a abandonné sa moto après une chute lors d'un contrôle routier à Rochebois aux petites heures ce matin. L'incident s'est produit sur l'autoroute en direction du sud lors d'une opération contre les rassemblements illégaux. Selon la police, le conducteur circulait à vive allure depuis Cocoterie en direction de Port-Louis sans casque et sans gilet fluorescent. En apercevant le contrôle, il aurait freiné brusquement, perdant le contrôle de sa moto avant de chuter. Il a ensuite pris la fuite en sautant par-dessus une rambarde. La moto, sans plaque d'immatriculation, vignette d'assurance ni certificat de déclaration, a été saisie pour enquête. Près de 2 kilos de cannabis ont été saisis ce dimanche à l'aéroport de Plaisance. Un ressortissant français de 23 ans, Naushad Chokori, chauffeur de profession, a été arrêté dans le cadre de cette affaire. Il fait l'objet de charges provisoires pour importation de drogue et possession de drogue avec intention de la revendre. La police poursuit son enquête afin d'établir les circonstances de cette saisie et de déterminer si d'autres personnes pourraient être impliquées. Le leader du Reform Party, Roch Ibada, affirme que les caisses de l'État ne sont pas vides et accuse le gouvernement de pénaliser les pensionnés pour de mauvaises raisons. Lors d'un rassemblement à 4 bornes ce matin, il a expliqué son opposition à la réforme de la pension universelle proposée. Il a aussi lancé un appel au junior ministre Sidney Pierre, opposé à l'abolition de cette pension, l'invitant à rejoindre le Reform Party pour faire pression sur le gouvernement. Roch Ibada lui demande d'écouter sa conscience et de se tenir aux côtés du peuple. Et à l'étranger, les incendies continuent de ravager l'Espagne avec plus de 13 000 hectares brûlés au nord de Madrid. Le feu déclaré jeudi dans la région de Guadalajara a entraîné l'évacuation de plusieurs centaines de personnes et mobilise des centaines de pompiers appuyés par des moyens aériens. Aucun décès n'a été signalé, mais l'incendie reste difficile à maîtriser. Un autre feu près de Saragosse a également détruit environ 15 000 hectares. La situation inquiète alors qu'une nouvelle vague de chaleur avec des températures dépassant les 40 degrés est attendue. L'Espagne connaît une multiplication des incendies après une année 2025 marquée par un record de surface brûlée. Voilà, c'est la fin de ce flash. Merci de l'avoir écouté. Vous retrouvez sans plus tarder Ludo.
0: Merci beaucoup Émilie.
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1: Salut, salut à tous. Bienvenue dans cette dernière partie de notre génération 80-90. Je sais que vous êtes impatients d'attendre la finale entre l'Espagne et l'Argentine, mais on va terminer cette tranche tout en douceur, en beauté, comme chaque dimanche soir. Alors, je vous propose tout de suite d'écouter Quand je t'aime de Demis Roussos pour bien démarrer cette séquence.

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1: Il est 21h30.
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C'était les Spice Girls avec To Become One. On enchaîne tout de suite avec la voix qui résonne bien sûr de Phil Collins avec A Groovy Kind of Love.

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Et oui les amis, c'est ici que je vais prendre congé de vous. J'espère que vous avez apprécié cette séquence émotion. Je vous laisse en compagnie de Guns N' Roses avec un November Rain. Et pas oublier, faire bon, d'un bon, gain bon. Bye bye.

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1: Il est 22h30.
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